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2: Bonjour à toutes et à tous, RFI Matin c'est parti, nous sommes le samedi 3 octobre et on commence avec votre journal. Bonjour Martin Guez.
4: Bonjour Paul, bonjour à toutes et à tous.
2: À la une, l'épidémie d'Ebola qui bat un triste record dans l'est de la RDC.
4: En dépassant le seuil des 4000 morts, cette 17e épidémie est la pire qu'ait connue le pays et se concentre principalement dans la province de l'Itouri où se rend aujourd'hui le ministre français des Affaires étrangères Jean-Noël Barrot, attendu ce samedi à Bunia. La présidentielle au Brésil c'est demain. La gauche et l'extrême droite sont au coude à coude entre Lula et Flavio Bolsonaro dans une campagne marquée par l'insécurité et par l'ingérence du crime organisé. Mobilisation sur pause en France le temps d'un week-end, mais qui devrait repartir de plus belle ce mardi à l'appel des syndicats étudiants et lycéens. Mobilisation qui se poursuit en revanche en Espagne, en pleine crise du logement et en pleine crise politique. Et puis enfin, nous irons voir Mémoire de fille, sortie sur grand écran cette semaine. Une adaptation libre et féministe de l'ouvrage d'Annie Ernaux, revisitée par l'actrice et cinéaste Judith Godrèche.
2: Et on débute, Martin, avec donc ce cap franchi en RDC, celui des 4000 morts dus à l'épidémie d'Ebola.
4: La 17e de l'histoire du pays, la pire qu'ait jamais connue, la RDC. 4018 morts, soit sur plus de 8000 cas confirmés, soit un taux de létalité de près de 50% selon les dernières données des autorités congolaises, en grande majorité recensées en Ituri, épicentre de l'épidémie dont Bunia est la capitale provinciale. Bunia, où se rend donc aujourd'hui Jean-Noël Barrot, le chef de la diplomatie française. Il s'agit de la deuxième visite en 2 ans en RDC, après avoir rencontré le président congolais Félix Tshisekedi hier à Kinshasa. Il doit donc s'envoler aujourd'hui pour la province du nord-est du pays, Pauline Azili.
5: C'est à bord d'un vol des Nations Unies que le chef de la diplomatie française doit se rendre à Bunia. C'est véritablement le temps fort de ce déplacement. Un aller-retour à partir de Kinshasa dans la journée pour rencontrer les autorités et les équipes de la riposte. Il s'agit aussi de constater la situation sur le terrain dans cette province où la crise sanitaire se mêle aux crises sécuritaires et humanitaires avec l'activisme de plusieurs groupes armés. Au programme, le ministre doit se rendre dans un centre de traitement des malades d'Ebola géré par l'ONG française Alima. Puis il est question d'un déjeuner de travail avec les acteurs de terrain avant de visiter un laboratoire de l'INRB, l'Institut National de Recherche Biomédicale. Son directeur, le professeur Jean-Jacques Mouyembe, grand spécialiste du virus et d'ailleurs du déplacement. Enfin, samedi soir, avant de quitter Kinshasa, Jean-Noël Barrot devrait s'entretenir avec son homologue Thérèse Wagner, qui rentre, elle, d'une tournée en Europe et aux États-Unis. Pauline Azili, Kinshasa, RFI.
4: Et malgré ce bilan particulièrement lourd concernant l'épidémie d'Ebola, les autorités sanitaires congolaises se veulent rassurantes. Lors d'une conférence de presse tenue hier à Kinshasa, le ministre de la Santé, Roger Kamba, a affirmé que le pic de l'épidémie est désormais derrière. L'OMS avait, elle, relevé des signes encourageants mi-septembre, tandis que l'Agence de santé de l'Union africaine estime pour l'instant que l'épidémie n'est pas sous contrôle.
2: Le Brésil se prépare à voter avant l'élection présidentielle la plus disputée de l'histoire du pays.
4: C'est en tout cas comme cela que la présente le plus grand quotidien brésilien économique, Valor Economico. Élection qui opposera le président sortant Lula, 80 ans, qui brigue un quatrième mandat, à Bolsonaro, non plus Jair, son opposant lors du précédent scrutin, Jair Bolsonaro, qui purge une peine de 27 ans de prison pour tentative de coup d'État. Mais Flavio, son fils de 45 ans, Lula initialement donné large vainqueur dans les sondages avant d'être rattrapé ces dernières semaines par son rival d'extrême droite. Lula qui achève son mandat avec un chômage au plus bas mais une profonde insécurité dans le pays. L'élection qui est d'ailleurs sous l'influence du crime organisé et de groupes mafieux ou criminels qui mettent la pression sur les électeurs et même sur certains candidats, exemple à Rio de Janeiro avec Sara Cozzolino.
6: Dans la favela de Maré, Mateus Eusebio a déjà été abordé par plusieurs groupes de gauche comme de droite. Député régional, sénateur, gouverneur, il lui donne une liste de candidats pour qui voter.
7: On doit remplir un formulaire en donnant notre nom, nos numéros d'identité, de carte électorale, notre bureau de vote. Je ne sais pas vraiment pourquoi il demande tout ça.
6: Mateus affirme que certains prouvent leur vote en prenant une photo ou vidéo face à l'urne électronique. S'il continue de voter dans sa favela, beaucoup de bureaux de vote ont été déplacés cette année. année pour éviter les pressions sur les habitants. Dans la favela de la Cité de Dieu, Kaya Mendes observe le même phénomène.
8: Une fois qu'ils ont voté, les habitants reçoivent une bonbonne de gaz ou un panier alimentaire sans réais. Ça dépend de la négociation qui a été faite.
6: Professeur en sciences politiques, Thaïs Alves remarque que les élections sont aussi un moyen pour les milices, ces organisations mafieuses liées à d'anciens militaires ou agents des forces de l'ordre reconvertis dans la sécurité privée, d'entrer en politique.
9: Il y a des candidats qui font campagne dans des territoires dominés par des milices. Ils ont souvent des liens proches avec des dirigeants d'organisations criminelles.
6: Même si les habitants des territoires connaissent ces liens, ils sont difficiles à prouver et dénoncer aux autorités. Sarah Cozzolino, Rio de Janeiro, RFI.
4: Et à la veille de ce vote qui s'annonce extrêmement serré, les États-Unis comme l'Australie ont annoncé suspendre leur service consulaire au Brésil, sans donner davantage de précisions sur les risques identifiés.
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2: RFI 7h06 quasiment à Paris, la mobilisation des lycéens et des étudiants fait une pause le temps d'un week-end avant de repartir de plus belle.
4: C'est un peu le calme avant la tempête puisque les organisations syndicales appellent à poursuivre les blocages et se donnent rendez-vous mardi pour une grande journée de mobilisation nationale. Hier, les syndicats lycéens ont été reçus par le ministre de l'Éducation nationale, Édouard Geffray, mais ont déploré l'absence de mesures concrètes du gouvernement, eux qui réclament plus de moyens et de meilleures conditions d'éducation. Et qui ont donc appelé à poursuivre le mouvement. Ce vendredi, 735 lycées, soit un cinquième des établissements français, étaient de nouveau concernés par la mobilisation. Une nouvelle journée de blocage marquée par des tensions et par plus de 1700 interpellations. Alors que les autorités

0: dans lesquelles on a un début de mobilisation, mais à ce stade, ça n'est pas encore aussi massif que ça l'est dans les lycées. Et si cette espèce de jonction s'opère, ça veut dire aussi que, immanquablement, les organisations syndicales de salariés, elles-mêmes, vont devoir se positionner, voire apporter une forme de soutien. Et là, ça nous ferait basculer, s'il fallait faire une comparaison, dans quelque chose qui ressemblerait un peu au mouvement de 2006 contre le CPE. Même s'il y a une différence qui est le fait qu'il n'y a pas une revendication, il y en a au contraire une multitude. Certaines d'entre elles pourraient contribuer à la recherche d'un compromis.
1: Et des propos recueillis par Marie Cazadebé, la mobilisation des lycéens, des étudiants en France. On y reviendra longuement tout à l'heure avec Marius Ménil, syndicaliste lycéen. Il sera votre invité, Paul Lonsin-Spinelli, à 6h20 en temps universel, c'est dans un peu plus d'une heure.
2: La crise du logement qui devient crise politique en Espagne.
1: Au lendemain de ce revers pour le Premier ministre espagnol Pedro Sanchez, le Parlement a en effet rejeté les deux décrets proposés par son gouvernement. Décret rejeté par la droite, mais aussi par les indépendantistes catalans, pourtant traditionnels alliés du gouvernement socialiste, ce qui a provoqué la colère des manifestants. L'Espagne, pays de 50 millions d'habitants, qui compte un déficit de 700 000 logements, selon la Banque d'Espagne. Colère à Madrid comme à Barcelone, alors que cette impasse politique pourrait conduire le pays vers des élections anticipées. Reportage auprès des manifestants catalans, Élise Gazangel.
3: Après le rejet des décrets pour le droit au logement ce vendredi, la mobilisation sur les places espagnoles s'est amplifiée. À Barcelone, au milieu des tentes, une assemblée de militants prépare leurs prochaines actions. Anna Bruyet.
4: On doit poursuivre la lutte dans la rue. En tant que citoyen, c'est notre rôle. Et on organise une grève générale parce que c'est un problème qui le mérite.
3: Tous pointent du doigt la classe politique dans son ensemble. Félix Ruiz, étudiant.
5: On est là pour dénoncer non seulement les droites, mais aussi les gauches qui ont passé 8 ans à ne rien faire. Et là, ils parlent de nouvelles élections pour avoir nos votes, mais on se plantera face à eux.
3: Une rumeur d'élection anticipée que craint Roger Tugas, retraité.
6: Si les droites montent, et c'est fort probable, ça ne va rien améliorer, bien au contraire. Et ça, les gens de ma génération, on n'en veut pas le moins du monde parce qu'on l'a déjà vécu.
3: Ce samedi, les rues de plus de 30 villes espagnoles se rempliront pour dénoncer de nouveau la crise du logement. Élise Gazangel, Barcelone, RFI.
1: Et la fin du mandat du Premier ministre Pedro Sanchez est normalement prévue pour 2027.
2: Plus de 90 frappes saoudiennes au Yémen ce vendredi selon les rebelles houthis. Le Yémen où l'intensité des combats ne retombe pas.
1: Des bombardements qui ont surtout ciblé la capitale Sanaa aux mains des rebelles pro-iraniens. Alors que les combats ont fait plus de 80 morts dans la région de Taiz, dans le sud-ouest du Yémen. Taiz, majoritairement aux mains des forces pro-gouvernementales, est devenu le principal objectif militaire des houthis. Daniel Valo.
7: Taiz n'est pas seulement la troisième ville du Yémen, c'est aussi un carrefour stratégique majeur et sa conquête serait pour les Houthis une victoire retentissante qui affaiblirait considérablement les forces gouvernementales. S'en emparer permettrait en effet aux combattants pro-iraniens de prolonger vers l'intérieur du pays leur avancée sur le littoral, de retarder une éventuelle contre-offensive et de renforcer leur mainmise sur le détroit de Bab el-Mandeb. Mais l'encerclement et la prise de la ville s'annoncent plus difficiles que prévu. Les capacités défensives des forces gouvernementales pouvant s'appuyer sur le soutien de l'aviation saoudienne. Parallèlement à cette pression militaire qui s'accroît sur Taiz, la situation humanitaire ne cesse de se dégrader. La ville accueille déjà en effet un grand nombre de civils ayant fui les combats. La majorité des Yéménites récemment déplacés y sont accueillis, a rappelé ce jeudi Hans Grunberg, l'émissaire de l'ONU pour le Yémen, qui se dit inquiet de l'intensification des combats dans la région et qui relève des informations extrêmement préoccupantes sur les victimes et sur la fermeture des routes qui empêchent les habitants de fuir les combats.
1: Explication signée Daniel Valo du service international de RFI.
2: Un coup de pression pour un coup de pompe, Donald Trump réussit son coup.
1: Le président américain qui obtient un sacré coup de pouce du G7, à peine aura-t-il eu à hausser le ton, car hier les dirigeants du G7 ont donc convenu de libérer jusqu'à 100 millions de barils de gazole et de pétrole brut dans les 4 prochains mois. Alors que les États-Unis pressaient l'Europe de puiser dans ses stocks pour soulager le marché mondial et menaçaient même de priver le vieux continent d'approvisionnement américain. Une décision du G7 dont Donald Trump s'est réjoui, assurant que désormais le prix à la pompe allait baisser. Et puis enfin, Paul, on va terminer avec cette rencontre entre une grande romancière et une grande actrice devenue cinéaste quand Annie Arnaud rencontre Judith Godrèche. Cela donne Mémoire de fille, un film sélectionné à Cannes lors du dernier festival et tiré du livre de la prix Nobel de littérature 2022. De plus en plus adapté sur grand écran, Mémoire de fille qui revient sur un été

0: qui a bouleversé la vie de la romancière, celui de ses 17 ans, Mémoire de fille, qui se joue en famille puisque l'actrice qui incarne Annie Ernaux à l'écran n'est autre que Tess Barthélémy, la fille de la réalisatrice Judith Godrèche. Un film qu'a vu pour nous Elisabeth Le Quéré.
1: T'as déjà dormi avec quelqu'un ?
2: Attends, tu me demandes direct si je suis pucelle ?
1: Non, pas du tout.
3: Une écrivaine signe ses livres à Rouen, un vertige l'a saisie et l'été 1958 ressurgit tout entier. C'est le point de départ de Mémoire de fille. Annie Ernaux revit sa première nuit avec un homme à 17 ans. Alors qu'elle est monitrice dans une colonie de vacances, elle est obsédée par lui. Il l'a pourtant agressée.
2: Tout ça, c'est ta faute.
3: En prise, absence de consentement, l'onde de choc, dit-elle, s'est propagée violemment dans son corps et sur le reste de son existence.
2: Comment tu sais ?
3: Ce sujet, Judith Godrèche le connaît par un autre versant. En février 2024, elle porte plainte pour viol contre les cinéastes Benoît Jacquot et Jacques Doyon. Sa prise de parole a déclenché une vague de témoignages. Elle est même considérée comme le point de départ du MeToo du cinéma français. Pour ce film, elle affirme pourtant avoir...
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9: Bonjour à tous, c'est ravi de vous accompagner. Si vous faites partie des lèvres tôt le week-end, eh bien, sachez que nous sommes là, nous aussi, le samedi pour vous. Et on va dérouler ensemble le plateau télé dans Chut, on écoute la télé sur Radio de la Save de votre samedi soir. Nous allons évoquer également l'info people à ne pas rater ce week-end. Et puis également aussi le programme télé de votre soirée de ce dimanche. Alors c'est parti.
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9: Et on va démarrer tout de suite avec votre soirée télé de ce samedi 3 octobre. Et c'est The Voice Kids ce soir qui vous attend sur TF1. L'aventure touche déjà à sa fin lors de la grande finale à sonner pour nos 8 jeunes talents finalistes, 2 par équipe, qui vont monter une dernière fois sur scène avec, on l'appelle, de nombreux invités surprises qui vous attendent pour cette soirée. Sur France 2, The Floor à la conquête du sol continue. C'est la grande finale également présentée par Cyril Ferraud. Et puis sur France 3, ce soir, eh bien, ça sera une rediffusion de l'épisode L'étoile du berger de la série Cassandre. Sur M6, The Rookie, le flic de Los Angeles, avec les épisodes 7 et 8 inédits. Tant qu'à Canal+, c'est du rugby ce soir, Castres face à Toulouse. C'est la 5e journée du top 14. Sur France 4, Usual Suspect. Et puis ce soir sur Arte, ça sera François d'Assise, l'exigence de la foi de Stéphane Ludwig. Sur SCP, qui a tué l'industrie française, un documentaire. Et puis sur W9, la petite histoire de France continue en inédit avec Max Maxime Gasteuil et Gérard Jugnot. Sur TMC, New York Unité Spéciale. Sur TFX, Chronique Criminelle. Et puis sur Gulli, ce soir, Domino Master. Sur C Star, Au cœur de l'enquête. Sur TF1 série film, Joséphine Ange Gardien avec l'épisode Sur le cœur. Et puis ce soir sur Sister, Anti-Gang La Relève avec Alban Lenoir. Sur RMC Stories, Big Bang Theory. Sur RMC Découverte, Habitation en péril. Et puis pour notre coup de cœur de ce samedi soir, eh bien c'est à France 5 qu'il va, avec Jérôme Pitorin dans Échappée Belle qui va nous emmener au Maroc dans la Vallée des Roses pour un voyage magnifique dans le sud du Maroc entre Haut Atlas, désert et oasis.
11: Dans le sud du Maroc, au pied du Haut Atlas, la Vallée des Roses dévoile un territoire d'exception.
12: Et cette vue, oh là là là là.
13: Ah,
12: Ah, c'est fabuleux.
13: Véritable trésor préservé.
14: On est plus dans un musée que dans une boutique.
13: Cette vallée cultive un art de vivre ancestral. Des villages de terre ocre, aux confins du désert, les paysages dévoilent toute la beauté du sud marocain.
15: Inimaginable. Il faut l'avoir vu quand même.
13: Au fil de ces rencontres,
16: salut. Enchanté.
13: Jérôme partage le quotidien de femmes et d'hommes.
17: Attention.
13: Profondément attachés à leur culture.
18: C'est très agréable en fait. C'est méditatif comme activité, je trouve.
13: Et à leur territoire.
19: Je trouve que ça veut dire les épines. Elle te dit attention à pas te piquer.
18: Ah, c'est trop tard.
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9: 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La télé comme jamais, écrit par Nicolas de Taverneau en collaboration avec Alexandre Desinard. Pour la première fois, celui qui a créé M6 et qui l'a dirigé pendant 40 ans ce livre. Nicolas de Taverneau a été au cœur de tous les grands changements de l'audiovisuel et les a souvent provoqués. Il a mis l'économie en prime time avec Capital, lancé la télé-réalité avec Off Story, ouvert le nouvel âge d'or des séries américaines avec Desperate Housewives, rendu populaire à la cuisine avec Top Chef, et osé Ripley avant les autres, ravi les droits des Coupes du Monde de foot 2026-2030. Avec une grande liberté de ton, il raconte l'envers du décor des émissions, les luttes de pouvoir avec ses concurrents, révèle quelques coups bas ou coups de pouce de ses partenaires, certaines pressions politiques aussi. Il nous emmène dans les négociations les plus tendues et nous fait découvrir côté coulisses ses animateurs célèbres ou les ticounes des médias. Ses souvenirs souvent intégrés d'humour nous plonge au cœur d'une aventure entrepreneuriale hors du commun. Un demi-siècle d'audiovisuel raconté de l'intérieur qui dit beaucoup de l'évolution de notre société. 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
9: Et on va enchaîner avec votre soirée télé de ce dimanche avec demain sur TF1 Fast and Furious 10 qui vous sera proposé, inédit de Louis Leterrier. Et puis sur France 3, Brokenwood avec la saison 11 inédite, c'est le cinquième épisode. Sur M6, Capital revient avec un nouveau numéro demain sur l'argent des gitans, révélation sur la fortune d'une communauté secrète. Et puis sur Canal+, demain soir le rugby Montpellier face à Toulon. France 4 proposera du théâtre avec la pièce Marinella avec Victoria Abril et Didier Brice. Et puis sur France 5, demain aux origines des terrorismes. Sur Arte, le pont de la rivière Kouaï. Sur LCP, Pause Café qui fait son grand retour. Et oui, pour notre plus grand plaisir. Et puis sur W9, ça sera le film 14 jours pour aller mieux d'Edouard Pluvieux avec Maxime Gasteuil. TMC proposera Chronique criminelle saison 6. TFX proposera Friends avec la saison 9 en rediffusion. Tandis que Gulli vous proposera une soirée avec MacGyver. Sur ses stars, la série SWAT. Sur TF1, série film Wonder Woman. Et puis ce soir sur Sister, le masque de Zorro. Sur RMC Découverte, faites entrer l'accusé avec un tout nouveau numéro. Et puis demain, notre coup de cœur de ce dimanche soir, il ira à France 2 qui va programmer pour la première fois en clair la comédie Marilyn et son juge de Jean-Pierre Améris avec Louane et Michel Blanc dans l'un de ses derniers rôles. Marilyn, une jeune femme qui s'occupe de son père agarophobe, se retrouve dans une situation financière difficile. Le juge Gilles Doutremont, un personnage peu engageant, l'engage alors pour être son chauffeur pendant un mois. Et ça va pas être triste entre les deux, je vous le dis.
22: Bonjour.
23: C'est pas vrai, merde.
22: Non mais Marilyn, ça va pas du tout.
24: Pourquoi tu m'as pas rappelé?
22: Mais tu vois pas qu'on a rien en commun là? Qu'est-ce que tu fais là?
24: Embrasse-moi.
22: Arrête là.
25: Est-ce agréable d'être quitté? Non. En frappe-t-on son prochain pour autant? Je ne crois pas.
24: Monsieur le Président?
26: C'est monsieur le juge.
24: Je sais pas comment faire pour payer les dommages et intérêts. Pourquoi personne ne me donne jamais ma chance?
26: Il y en a qui disent que la chance, ça se provoque.
24: C'est pas vrai, c'est une phrase de riche, ça.
26: T'as besoin d'argent? Moi, j'ai besoin d'un chauffeur pendant un mois.
24: J'ai de la conversation et je suis toujours de bonne humeur.
26: Bah, évite la bonne humeur. Intéresse-toi, cultive-toi.
24: Quand on veut, on peut. Ça aussi, c'est une phrase de riche.
26: Donc, les pauvres sont gentils, les riches sont méchants. Remarque, ça doit être reposant de penser comme ça.
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9: Et on termine, comme chaque jour, par les anniversaires du week-end. Et on va souhaiter un joyeux anniversaire aujourd'hui à l'humoriste Charles Soignon, qui fête aujourd'hui ses 40 ans. Joyeux anniversaire également à la comédienne Clémence Poésie, qui fête aujourd'hui ses 44 ans. Joyeux anniversaire à Zlatan Ibrahimovic, qui fête aujourd'hui ses 45 ans. Et puis, joyeux anniversaire à Ingrid Chauvin, la star de Demain nous appartient, fête aujourd'hui c'est 55 ans. Et puis eux devront attendre demain pour fêter leur anniversaire. Ça sera le cas de Dakota Johnson qui fêtera ses 37 ans. Sarah Forestier, la comédienne, fêtera demain ses 40 ans. Et puis on va souhaiter un joyeux anniversaire également à Alicia Silverstone, l'actrice, fêtera demain ses 50 ans.
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9: Allez, je vous rappelle que pour rester connecté avec nous tout au long du week-end, eh bien, vous avez plusieurs solutions. Notre site internet onécoutelatélé.com est à votre disposition pour écouter tous les podcasts de l'émission. Vous avez également, bien sûr, notre application pour Android, Chute en écoute la télé, ou encore nos réseaux sociaux avec déjà toutes les infos sur notre grand hebdo de lundi sur Facebook et Instagram. Nos rendez-vous sur Radio de la Save, c'est du lundi au samedi, 7h10, 18h10, et puis la grande hebdo, comme je vous le disais, c'est lundi 14-15h pour une heure d'actualité culturelle qu'on va décortiquer ensemble avec tous nos invités. Un rendez-vous à ne pas rater. Alors sur ce, je vous souhaite un très très bon samedi à l'écoute de nos programmes. Je vous dis à ce soir 18h10 pour la dernière quotidienne de la semaine. Et puis, passez une bonne journée. À ce soir.
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1: L'association Gimont Festive vous invite à son bal musette avec Serge Vergne ce samedi 3 octobre, salle du Barry de Gimont dans le Gers à 21h. Tarif 12 euros l'entrée, pâtisserie offerte. Réservation au 05 62 67 87 40. Le club de l'amitié de la Salvetta Saint-Gilles vous attend pour le thé dansant avec Sylvie Noge. Ce dimanche 4 octobre, salle Borivian, de 14h30 à 19h, ouverture des portes à partir de 13h30. Prix d'entrée 10 euros, consommation non comprise, buvette et restauration sur place. Récolte solidaire au profit de l'association Camion Douche qui aide et accompagne sur le plan individuel les personnes en situation de pauvreté, d'isolement et d'exclusion. Cette récolte solidaire aura lieu du 5 au 10 octobre à l'école de musique A2M de Grenade-sur-Garonne. Déposez vos dons dans les boîtes prévues à l'accueil de l'école de musique. Les besoins actuels, brosse à dents, rasoir, shampoing, tous les dons comptent, même les plus petits. Plus d'informations sur le site www.lecamiondouche.com. L'association Acte en rue organise la 9e édition du festival de spectacles de rue de l'Ouest toulousain La Mécanique du Rire du vendredi 9 au dimanche 11 octobre. Venez découvrir de nombreux spectacles et animations dans les rues de Pibrac. Participation libre après chaque spectacle mais nécessaire car c'est le moyen de rétribuer les artistes et les techniciens. Retrouvez les emplacements sur scène et le plan des rues et également la programmation sur le site internet www.lamecaniquedurire.com. Nouvelle exposition libre et gratuite au sein de l'espace Halles et Arts de l'Office de tourisme de Grenade-sur-Garonne. Tout au long du mois d'octobre, une exposition de peintures acryliques avec différentes techniques de l'artiste Léa Damadio, intitulée Harmonie en mouvement. Une matinée rencontre est également organisée le samedi 10 octobre de 10h à 12h30 pour échanger avec cette peintre. Plus d'informations sur le site internet www.tourisme@autolosan.fr ou bien par téléphone au 05 61 82 93 85 05 61 82 93 85. Informations, pas d'exposition à l'espace Aléar de Grenade-sur-Garonne sur le mois de novembre, exceptionnellement pour cause de travaux, réouverture des expositions dès le mois de décembre. Vie de jardin à Lévignac le dimanche 11 octobre, organisée par l'association Terre de Save, sous la halle de Lévignac de 9h à 17h. Vie de jardin réservée aux particuliers. Inscription avant le 4 octobre. 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Au programme 14 parties, un gros lot de 300 euros, des bons d'achat également, d'autres nombreux lots à gagner. Tarif 2 euros le carton, 11 euros les 6, 16 euros les 12 plus carton de la chance. 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
2: 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Bienvenue dans Les Yeux au Ciel. La chronique qui vous emmène vers les étoiles, vers les mystères et les merveilles du ciel. Partons aujourd'hui à la découverte d'Uranus, la 7e planète du système solaire. Uranus est une géante de glace. C'est la 3e planète du système par sa taille. Elle est un corps intermédiaire entre la Terre et les géantes gazeuses que sont Saturne et Jupiter. Elle est composée d'un noyau rocheux, composé de fer, de nickel et de silicate, qui est entouré d'un épais manteau de glace, d'eau, de méthane et d'ammoniac, d'où son nom de géante de glace. Son épaisse atmosphère est principalement composée d'hydrogène, d'hélium et de méthane, qui lui donne une couleur aigue marine absolument sublime. Elle a l'air parfaitement lisse. Contrairement aux autres planètes ayant des orbites plus proches du Soleil, comme Mercure, Vénus, Mars, Jupiter ou encore Saturne, Uranus n'est pas découverte dès l'Antiquité. Du fait de son éloignement du Soleil, elle est observée à de nombreuses occasions, mais elle est considérée comme une simple étoile jusqu'au XVIIIe siècle, en raison de son très faible éclat, sa magnitude apparente étant à la limite de la visibilité à l'œil nu, et de son déplacement apparent très lent dans le ciel terrestre. La première observation connue pourrait être celle d'Hipparque, qui en 128 avant Jésus-Christ aurait pu l'enregistrer comme une étoile fixe dans son catalogue d'étoiles. En effet, un astérisme cité dans l'Almageste de Claude Ptolémée, qui reprend les travaux d'Hipparque, ne peut être résolu que par la présence d'Uranus à cette époque. Par ailleurs, Uranus, en avril 128 avant Jésus-Christ, était dans les conditions d'observation très favorables. Elle était proche de son périhélie, avec une magnitude de 5,4, et elle était assez haut dans le ciel, puisqu'elle était à 33 degrés du zénith. La plus ancienne mention prouvée date de 1690, lorsque John Flamsteed l'observe au moins 6 fois et la catalogue en tant qu'étoile, sous le nom de 34 Tauri. L'astronome français Pierre-Charles Lemonnier observe Uranus au moins 12 fois, entre 1750 et 1769, dont 4 nuits consécutives. John Bevis a peut-être également observé Uranus en 1738, des indices concordant avec une observation, mais sans preuve définitive. Mais tous ces astronomes ne réalisent pas ce qu'ils regardent. Il faudra pour cela attendre la fin du XVIIIe siècle et William Herschel. William Herschel est un musicien anglais, pratiquant l'astronomie en amateur. N'ayant pas les moyens financiers d'acheter un télescope, il polie lui-même un miroir pour construire le sien. Il découvre la planète le 13 mars 1781, alors qu'il fait une recherche systématique d'étoiles à l'aide de son télescope depuis le jardin de sa maison, au 19 New King Street à Bath, dans le Somerset.

Donc, dans son journal, le 13 mars, dans le quartile de Gamma Tauri, se trouve un objet curieux, soit une nébuleuse ou peut-être même une comète. Il note la position de l'astre et puis quelques jours après reprend son observation. Je cite « J'ai observé la comète, ou la nébuleuse, et trouvé qu'il s'agissait d'une comète, car elle avait changé de place. » Il décide alors de prévenir la communauté scientifique de sa découverte et envoie un courrier, avec les détails de l'observation de la comète, au directeur de l'observatoire d'Oxford, Thomas Hornsby. Il informe également l'astronomeur royal Neville Maskelyne de l'observatoire de Greenwich. Il reçoit une réponse assez déconcertée le 23 avril 1781. Je ne sais pas comment l'appeler. Il est probable que ce soit une planète régulière se déplaçant sur une orbite presque circulaire par rapport au Soleil. Plus qu'une comète se déplaçant sur une ellipse très excentrique. Je n'ai pas encore vu de chevelure ni de queue. Celui-ci ne pouvant trancher, il diffuse alors à d'autres scientifiques et conseille à Herschel d'écrire à la Royal Society. Le 26 avril 1781, lorsque William Herschel présente sa découverte à la Royal Society, il continue d'affirmer qu'il a trouvé une comète. Mais il la compare aussi implicitement à une planète. Bien que Herschel continue par précaution à appeler ce nouvel objet une comète, d'autres astronomes commencent déjà à soupçonner sa véritable nature. L'astronome finno-suédois Anders Lexell, travaillant en Russie, est le premier à calculer l'orbite du nouvel objet, en appliquant le modèle d'une planète. Son orbite presque circulaire correspondant au modèle appliqué l'amène à conclure qu'il s'agit d'une planète plutôt que d'une comète, car il estime sa distance à 18 fois la distance Terre-Soleil. Et à cette époque, aucune comète n'a été observée plus loin que 4 fois la distance Terre-Soleil. L'astronome berlinois Johann Ellert Bode décrit la découverte d'Herschel comme une étoile en mouvement qui peut être considérée comme un objet semblable à une planète, inconnue jusqu'à présent et circulant au-delà de l'orbite de Saturne. Bode conclut également que son orbite quasi-circulaire ressemble plus à celle d'une planète que d'une comète. L'astronome français Charles Messier remarque aussi qu'avec son aspect de disque, elle ressemble plus à Jupiter qu'aux 18 autres comètes qu'il avait observées auparavant. L'objet est ainsi rapidement unanimement accepté en tant que planète. Et en 1783, Herschel lui-même le reconnaît auprès du président de la Royal Society, Joseph Banks. Je cite « D'après l'observation des astronomes les plus éminents d'Europe, il semble que la nouvelle étoile que j'ai eu l'honneur de signaler en mars 1781 est une planète primaire de notre système solaire. » Le roi d'Angleterre, George III, récompense alors Herschel de sa découverte en lui attribuant une rente annuelle de 200 livres, soit 24 000 livres en 2022. À condition qu'il s'installe à Windsor afin que la famille royale puisse regarder à travers ses télescopes. Cette pension permet à Herschel d'arrêter son travail de musicien et de se consacrer pleinement à sa passion pour l'astronomie. En conséquence, cette découverte permet d'élargir les limites du système solaire pour la première fois de l'histoire, là où Saturne marquait auparavant une limite infranchissable.

À la différence de toutes les autres planètes du système solaire, Uranus présente une très forte inclinaison de son axe par rapport à la normale. Ainsi, avec une inclinaison axiale de 97 degrés, par comparaison, l'axe de la Terre est incliné d'environ 23 degrés, cet axe est quasiment parallèle au plan orbital, ce qui fait que la planète roule, pour ainsi dire, sur son orbite, et présente alternativement au Soleil son pôle nord puis son pôle sud. L'hémisphère nord d'Uranus est donc face au Soleil la moitié de l'année, et dans la nuit, l'autre moitié. Un peu comme ce qui se passe pour les pôles sur Terre. Cela crée des changements saisonniers complètement différents de ceux des autres planètes. Près du solstice, un pôle fait donc face au Soleil en continu, et l'autre est tourné vers l'extérieur en continu. Chaque pôle obtient donc environ 42 années d'ensoleillement continu, suivi d'autant d'années d'obscurité. Seule une bande étroite autour de l'équateur connaît un cycle jour-nuit très rapide, mais avec un Soleil toujours très bas à l'horizon. De l'autre côté de l'orbite d'Uranus, l'orientation des pôles vers le Soleil est inversée. Un résultat de cette orientation de l'axe est que, en moyenne, sur une année

0: uraniennes, les régions polaires d'Uranus reçoivent plus d'énergie solaire que les régions équatoriales. Néanmoins, Uranus est plus chaude à son équateur qu'à ses pôles. Le mécanisme en cause de ce résultat contre-intuitif est inconnu, mais pourrait être dû à un processus de distribution de chaleur par le climat. Près de l'équinoxe, le Soleil fait face à l'équateur d'Uranus, lui donnant pendant un temps une période de cycle jour-nuit proche de ceux observés sur la plupart des autres planètes. Uranus atteint son équinoxe le plus récent, le 7 décembre 2007. Plusieurs hypothèses peuvent expliquer cette configuration particulière de l'axe de rotation de la planète. L'une d'elles décrit la présence d'un satellite ayant provoqué graduellement le basculement d'Uranus par un phénomène de résonance, avant d'être éjecté de son orbite. Une autre thèse avance le fait que le basculement serait dû au moins à deux impacts avec des gros impacteurs, qui se seraient produits avant que les satellites d'Uranus ne se soient formés. À l'appui de cette thèse, en 2018, plus de 50 simulations d'impact effectuées par des supercalculateurs concluent à une collision majeure entre une jeune protoplanète et Uranus, au niveau du pôle Nord, à une vitesse de 20 km par seconde. La protoplanète de roche et de glace aurait fait basculer Uranus avant de se désintégrer et de former une couche de glace sur le manteau. Cette collision aurait relâché une partie de la chaleur interne de la planète, expliquant qu'elle soit la plus froide du système solaire. Lors du survol de la planète par Voyager 2 en 1986, le pôle sud d'Uranus était orienté presque directement vers le Soleil. On peut dire qu'Uranus a une inclinaison légèrement supérieure à 90, ou encore que son axe a une inclinaison légèrement inférieure à 90 et qu'elle tourne alors sur elle-même dans le sens rétrograde, c'est-à-dire le sens inverse de la Terre et de la plupart des planètes du système solaire. L'étiquetage de ce pôle comme pôle sud utilise la définition actuelle approuvée par l'Union Astronomique Internationale, à savoir que le pôle nord d'une planète ou d'un satellite est le pôle qui pointe au-dessus du plan invariable du système solaire, quelle que soit la direction dans laquelle la planète se tourne. Ainsi, par convention, Uranus a une inclinaison supérieure à 90 degrés et possède donc une rotation rétrograde, comme Vénus. Uranus possède un système de 13 anneaux planétaires. Le système d'anneaux d'Uranus est moins complexe que celui de Saturne, qui est le plus connu de système solaire, mais plus élaboré que ceux de Jupiter ou de Neptune. William Herschel, encore lui, décrit la présence possible d'anneaux d'Uranus en 1787 et 89. Cette observation est généralement considérée comme assez douteuse, car les anneaux sont sombres et ténus, et dans les deux siècles suivants, aucun n'a été noté par d'autres observateurs. Pourtant, Herschel fait une description précise de la taille de l'anneau Epsilon et de son angle par rapport à la Terre, de sa couleur rouge et de ses changements apparents, alors qu'Uranus orbitait autour du Soleil. Le système d'anneaux est découvert de façon explicite deux siècles plus tard, en 1977. La découverte est fortuite car les astronomes du Kuiper Airborne Observatory prévoyaient d'utiliser l'occultation de l'étoile SAO 1586-87 par Uranus pour étudier son atmosphère. Lorsque de l'analyse de leurs observations, ils découvrent que l'étoile avait brièvement disparu 5 fois avant et après sa disparition derrière Uranus, ils ont conclu à l'existence d'un système d'anneaux autour d'Uranus. Il s'agit alors du deuxième système d'anneaux planétaires découvert après celui de Saturne. Je vous laisse des infos complémentaires et des images sur notre page Facebook et sur le site radiodelasave.com où vous pourrez retrouver cette chronique en podcast.
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1: Oula. Faut que j'envoie ces lettres. Faut que je rappelle mon père d'abord. Faut que je prévoie cette fête que j'ai promis de faire pour le disque d'or. Faut que je pense à l'été. Trouver des colos pour les gamins, demander quand est-ce que je les ai, et puis pour qu'ils voient leurs cousins, faut que je sache ce que mes sœurs ont prévu, elles vont me dire qu'elles me l'ont déjà dit, je vais répondre oui mais que je sais plus, puis faudra que je pense à samedi, j'aimerais les emmener à la mer, loin de ces humeurs grisâtres, et dimanche on ira voir mon père, on regardera le match tous les quatre, pour ça faut que je l'appelle d'abord lui, puis cette fille à qui j'avais promis, déjà il y a 5 jours que demain, je la contacterai c'est certain, et que je lui donnerai mon avis, sur ce truc là qu'elle a sorti, un podcast sur les interdits, que j'ai trouvé d'ailleurs. Très bien, et puis faut que je poste un beau contenu, je sais pas, un truc nouveau. Et vu le temps que je passe dessus, beaucoup trop peu pour que ce soit beau, ça va être nul. Et le pire, c'est que je vais réussir à trouver un autre que moi à qui en vouloir pour ça.

côté de ça, il y a le silence de mes amis, à qui j'ai renoncé par amour, et qui me rappellent qu'aujourd'hui, je n'ai plus ni elle, ni le temps pour ne serait-ce que les reconquérir. Et puis, plus on vieillit, moins on comprend les gens qui nous entourent. 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Alors, il y a l'amour des enfants, avec ça, tu manques plus de rien. Moi, je les aime tellement, justement, que j'ai tout le temps peur de pas faire bien. Faut dire qu'on parle des blessures faites par le regard d'un père. La moitié des gens malheureux sur cette terre le sont de cette manière. À quoi sert vraiment l'exigence ? Pourquoi on souhaite être excellent ? Quand on voit dans quelle déshérence se retrouvent les génies souvent. Moi, je voudrais leur apprendre à être heureux avant d'être brillant. Je voudrais leur apprendre à être heureux souvent. Souvent. Mais ce que je veux pour eux, ce que je veux, c'est bien moins important que ce que je suis. Les gamins, c'est faites ce que je fais, pas faites ce que je veux, encore moins faites ce que je dis. Dans ce cas-là, tant mieux pour la musique, tant mieux pour l'énergie, tant mieux pour

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2: Un nouveau journal avec vous, Martin Guez, et à la une, les syndicats lycéens français qui ressortent moyennement convaincus de leur entrevue avec le gouvernement.
4: Et qui annoncent déjà l'acte 3 de leur mobilisation, un mouvement qui s'annonce massif ce mardi 6 octobre. Tandis qu'hier, face au ministre de l'Éducation, ils n'ont obtenu que très peu de réponses concrètes face à leurs revendications. 160 millions de Brésiliens appelés aux urnes ce dimanche pour la présidentielle qui opposera le président sortant Lula à Flavio Bolsonaro. Un scrutin sous haute tension, nous serons à Sao Paulo dans un instant. Les combats se poursuivent autour de Mekele, la capitale du Tigré, au nord de l'Éthiopie, où une milice pro-gouvernementale affirme avoir repris le contrôle de l'aéroport. Et puis enfin, en football, l'Italie qui gâche les retrouvailles de Zinedine Zidane avec le Stade de France. La Squadra Azzurra qui a tenu en échec l'équipe de France un partout hier soir en Ligue des Nations.
2: Peu de répit avant mardi, le mouvement lycéen appuie sur pause mais promet de poursuivre la mobilisation.
4: Et oui, un week-end au calme avant une nouvelle grande journée de manifestation prévue pour ce mardi 6 octobre. Hier, les syndicats lycéens ont été reçus par le ministre de l'Éducation nationale, Édouard Geffray, qui réclame toujours de meilleures conditions d'enseignement et plus de moyens pour l'éducation nationale. Mouvement né notamment de l'insalubrité de nombreux établissements des syndicats lycéens. Pas vraiment convaincus, vous l'avez dit hier par leur entrevue, ils ont déploré l'absence de mesures concrètes du gouvernement et ont donc appelé à poursuivre le blocage des établissements scolaires. Amélie Beaucourt est allée à leur rencontre à leur sortie du ministère de l'Éducation nationale.
5: Emploi du temps surchargé, bâtis scolaire en mauvais état, santé mentale des jeunes préoccupante. Voilà quelques-unes des revendications que portaient les trois syndicats reçus par le ministre de l'Éducation vendredi. Des revendications entendues, mais peu de propositions satisfaisantes en guise de réponse. Louis Le Toublon est vice-président du syndicat Les Lycéens.
6: On n'a pas eu d'engagement concret. On est un petit peu déçus, mais on doit mener maintenant un travail de fond auprès du ministère et poursuivre la mobilisation dans les lycées afin de continuer à avoir un rapport de force et d'obtenir des mesures.
5: Une mobilisation avec laquelle les étudiants du supérieur sont également solidaires. Héloïse Lefebvre-Milon, présidente de l'Union étudiante, les appelle à rejoindre les lycéens et lycéennes.
7: On partage aussi les mêmes revendications, c'est-à-dire plus de budget globalement pour la jeunesse, parce que la jeunesse aujourd'hui, elle représente l'avenir du pays et qu'on ne peut pas se laisser sous-financer de la sorte, parce que les jeunes qui sont au lycée, les jeunes qui sont à l'université, c'est ceux et celles qui vont travailler demain, ceux et celles qui vont faire face aux crises climatiques, à la crise sociale, et qu'on doit être formés à la hauteur des enjeux qui sont les nôtres.
5: Côté ministère, Édouard Geffray a annoncé le lancement d'une plateforme de consultation à destination des lycéens. Un premier pas salué, mais trop timide pour les organisations syndicales.
4: Et hier, 735 lycées, soit un cinquième des établissements français, étaient de nouveau concernés par la mobilisation. Une nouvelle journée de blocage marquée par des tensions et plus de 1700 interpellations. Amnesty International, de son côté, a dénoncé l'usage disproportionné de la force contre les manifestations lycéennes et demande la suspension de l'usage des lanceurs de balles de défense alors qu'un adolescent était gravement blessé. Et puis une autre mobilisation attendue en Espagne ce samedi alors que la crise du logement devient une crise politique. Des rassemblements sont encore prévus à Madrid, à Barcelone et dans les grandes villes du pays. Tandis qu'hier, le Parlement a rejeté deux propositions du gouvernement de gauche de Pedro Sanchez prévoyant un meilleur encadrement des loyers et plus de protection pour les locataires. Une crise qui fait craindre des élections anticipées en Espagne.
2: Elle n'est pas anticipée mais prévue de longue date. L'élection présidentielle au Brésil, c'est demain.
4: Elle s'annonce serrée comme jamais selon la presse brésilienne. Élection qui opposera le président sortant Lula, 80 ans, qui brigue un quatrième mandat à Flavio Bolsonaro, fils de l'ancien président Jair, qui purge une peine de 27 ans de prison pour tentative de coup d'État. Lula a d'abord donné large vainqueur dans les sondages avant d'être rattrapé ces dernières semaines par son rival d'extrême droite. Il achève son mandat avec un chômage au plus bas mais une profonde insécurité dans le pays. Et on retrouve depuis Sao Paulo notre correspondant Martin Bernard. Martin, la campagne électorale avait des allures de combat, combat pas dénué de coups bas.
8: Oui, on peut dire que d'un côté, il y a une atmosphère très polarisée, presque électrique, et de l'autre, il y a une grande confusion. Il n'y a presque pas eu de débat d'idées pendant la campagne électorale. Il y a eu en revanche une ingérence flagrante de la justice dans l'arène politique, ce qui fait que beaucoup de Brésiliens sont un peu dégoûtés, pour le dire franchement. Alors, atmosphère tendue, puisque plusieurs ambassades ont mis en garde contre d'éventuels affrontements dans la dernière ligne droite de la campagne hier. Les États-Unis, mais aussi l'Australie, ont suspendu leurs services consulaires. Ils ont évoqué des soucis de sécurité sans plus de détails. Les Britanniques et les Canadiens ont de leur côté invité leurs ressortissants à prendre leurs précautions. La France, en revanche, n'a procédé à aucune annonce particulière à la veille de ce scrutin. Et puis, les électeurs, eux, sont plutôt frustrés parce qu'il y a eu beaucoup de polémiques durant cette campagne, mais il n'y a pratiquement pas eu de débat d'idées, notamment le débat traditionnel entre les présidentiables a été annulé jeudi soir quand la justice a tenté de changer les règles du jeu à la dernière minute.
4: Merci Martin Bernard, correspondant de RFI au Brésil. L'élection présidentielle justement au Brésil et ce duel Lula-Bolsonaro aux airs de déjà-vu, c'est aussi à lire. Retrouvez notre analyse sur notre site internet RFI.fr.
2: La Russie tente d'isoler Kiev du reste de l'Ukraine.
4: À Moscou qui coupe les ponts de la capitale ukrainienne. Des frappes russes ont touché le pont nord de Kiev ce matin, ce qui a interrompu la circulation entre les deux rives du fleuve Dnipro. Il s'agit du deuxième grand pont de la ville à être visé en quelques jours, puisque jeudi et vendredi, le pont sud avait été visé par des drones, engendrant de gigantesques embouteillages, un chaos routier qui devrait donc se poursuivre tout le week-end. Emmanuel Chaz.
9: À Kiev, le long des berges du Dnipro, la circulation est fortement perturbée. Le pont sud de la ville a été fermé suite à des frappes de drones russes, forçant ainsi les résidents des deux rives à emprunter d'autres ponts. Yevgen, un chauffeur de taxi de 64 ans, confie.
10: Le pont sud est fermé depuis ce matin. Ni le métro, ni les transports en commun ne fonctionnent. Tout est bloqué. C'est compliqué de se rendre d'une rive à l'autre. Mais si on veut circuler et que des attaques ont lieu à ce moment, il y aura de nombreuses victimes.
9: Ces frappes russes visent à paralyser les transports et les quelques 3 millions d'habitants de Kiev. Le maire Vitali Klitschko tire la sonnette d'alarme.
11: La capitale traverse une situation véritablement dramatique. Prétendre qu'il est possible de vivre normalement, comme en temps de paix, est malheureusement illusoire. Nous sommes désormais au bord du précipice.
9: Devant ce chaos qui vient s'ajouter aux frappes renouvelées sur le secteur énergétique, ceux des résidents qui le peuvent restent en télétravail avec de fréquentes descentes aux abris et d'autres s'organisent pour quitter la ville à l'approche de l'hiver. Emmanuel Chaz, Kiev, RFI.
2: RFI 10h07 à Addis Abeba, les combats se poursuivent dans le nord de l'Éthiopie.
4: Entre l'armée fédérale et les rebelles tigréens du TPLF, alors qu'une milice pro-gouvernementale affirme avoir pris le contrôle de l'aéroport de Mekele, la capitale du Tigré. Mekele, où convergent les combats à l'armée, en effet lancé une contre-offensive en début de semaine un peu plus au sud dans la région de la Mara. Et après le contrôle de plusieurs localités ces derniers jours, l'organisation Amnesty International appelle de son côté à une réunion d'urgence de l'Union africaine, à l'image de la chercheuse Aymanot Achenafi.

0: préoccupés par l'impact de ces combats sur les civils et nous voulons que l'Union africaine réagisse maintenant, avant qu'il ne soit trop tard.
1: Et des propos recueillis par Alexandra Branjon, l'UA qui s'inquiète aussi d'une régionalisation du conflit et qui a appelé l'Éthiopie, mais aussi l'Érythrée et l'Égypte à faire preuve de retenue. Les premiers éléments de l'enquête sur le vol Fly Dubai, reliant Dubaï à Tel Aviv et dérouté en urgence vers l'Arabie Saoudite, établissent que le copilote planifiait un acte terroriste. Voilà ce que dit ce matin le procureur général des Émirats Arabes Unis. Pour rappel, ce copilote omanais avait attaqué à la hache le commandant à bord ce mercredi. Les 174 passagers sont sortis indemnes de cet incident.
2: La commission électorale indienne dans le viseur des syndicats étudiants.
1: Une commission vivement contestée pour avoir radié 130 millions de citoyens des listes électorales, ce qui aurait favorisé le BJP, le parti au pouvoir du Premier ministre Narendra Modi lors des dernières élections, ce qui a déclenché la colère de la jeunesse indienne, massivement descendue dans la rue ce vendredi. Reportage à New Delhi, Abdullah Erali.
3: Ce n'est qu'un début, prévient Neha Bora, figure de la contestation étudiante et présidente du syndicat de gauche Aïssa. Ces jeunes ont bravé hier l'interdiction de manifester en plein cœur de Delhi. Sur place, la militante féministe Bhavrin Kandari observait le rassemblement.
4: Je tire mon chapeau aux jeunes. En regardant autour de moi, je vois surtout la jeunesse, presque personne de mon âge. Et je crois que les jeunes ont vraiment pris les choses en main.
3: Un engagement qui fait écho chez les aînés. À 67 ans, Ravi dresse un constat sans concession de la situation.
5: Toutes les élections que le BJP gagne ces derniers temps ne sont que manipulation, rien d'autre. Il est temps que tout le monde se réveille et ouvre les yeux sur ce qui se passe sur le terrain.
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2: Bonjour à toutes et à tous. Il s'agit bien d'un acte terroriste. C'est ce que révèle l'enquête sur le vol Fly Dubai qui devait relier Tel Aviv et qui a dû atterrir en urgence mercredi. Le copilote a utilisé la hache de secours du cockpit pour attaquer le commandant de bord. En Espagne, une nouvelle journée de manifestation pour le logement. Ce samedi, des rassemblements prévus à Madrid et dans d'autres villes au lendemain du rejet par les députés de deux textes visant à protéger davantage les locataires. Les ONG de défense des droits de l'homme inquiètent de la disparition d'un dissident laotien qui vivait en Thaïlande. Et puis ce premier accro pour les Bleus en Ligue des Nations, les hommes de Zinedine Zidane tenus en échec par l'Italie un partout hier soir en Ligue des Nations. On en sait un peu plus sur ce qui s'est passé dans l'avion de Fly Dubai. L'appareil qui devait relier les Émirats Arabes Unis à Israël a dû atterrir en urgence mercredi en Arabie Saoudite après que l'un des pilotes a agressé le commandant de bord. Bonjour Marine de la Moissonnière.
4: Bonjour.
2: D'après l'agence de presse officielle émiratie qui cite le procureur général en charge de cette enquête, il s'agissait donc bien d'un acte terroriste.
4: Oui, d'après les premiers éléments de l'enquête, le copilote a utilisé la hache de secours du cockpit pour attaquer le pilote et prendre les commandes de l'avion. Un acte terroriste donc, selon le procureur général. D'après plusieurs médias internationaux, l'homme, un Omanais, avait été interdit de piloter des avions pour des raisons de sécurité par les autorités de Mascate. Elles estimaient qu'il s'était radicalisé en Syrie, le pays de sa mère. Après avoir quitté son employeur, Oman Air, il avait postulé auprès de la compagnie Emirates, qui n'avait pas voulu de lui. Il avait finalement rejoint Fly Dubai il y a quelques mois apparemment. L'homme est toujours détenu aux Émirats Arabes Unis, où l'enquête se poursuit pour éclaircir ses motivations et les circonstances exactes de l'attaque. Les investigations devront notamment établir si la compagnie Fly Dubai a procédé aux vérifications d'usage avant de l'embaucher. Autre question, comment un Omanais a-t-il pu se retrouver aux commandes d'un avion transportant des Israéliens alors que les deux pays sont en froid? Tel Aviv interdit de vol les pilotes originaires de pays qui n'ont pas de relations diplomatiques avec Israël.
2: Merci Marine de la Moissonnière pour toutes ces précisions. En Éthiopie, les forces des autorités rebelles quittent Mekele, la capitale du Tigré, alors que les troupes fédérale, elle s'en rapproche. Hier soir, une milice alliée au gouvernement fédéral a affirmé avoir pris le contrôle de l'aéroport de Mekele, situé à une dizaine de kilomètres de la ville. Les combats ont repris fin septembre dans le nord de l'Éthiopie. En RDC, l'épidémie de fièvre Ebola a fait plus de 4000 morts pour 8000 cas confirmés. Ce samedi, le chef de la diplomatie française, Jean-Noël Barrot, est à Bounia en Ituri, épicentre de cette épidémie. Il doit y rencontrer les équipes de Poste contre la maladie. Hier, il a rencontré le président Félix Tshisekedi à Kinshasa. En France, le week-end s'annonce un peu plus calme, mais les lycéens appellent à poursuivre leur mobilisation. Les syndicats et associations lycéennes ont été reçus hier par le ministre de l'Éducation nationale, Édouard Geffray. Une rencontre jugée décevante par les premiers concernés qui demandent plus de moyens dans l'éducation. La journée d'hier a été marquée par des violences. Plus de 1700 personnes ont été interpellées. En Espagne, crise politique et sociale après le rejet par les députés des décrets sur le logement proposés par le gouvernement de gauche de Pedro Sanchez. Le Premier ministre avait promis ces décrets pour tenter d'endiguer la colère populaire après l'expulsion d'une octogénaire de son appartement, une femme devenue le symbole de la crise du logement dans le pays. Aujourd'hui, de nouvelles manifestations sont annoncées à Madrid et dans plusieurs villes, François Musso.
5: La mobilisation a été annoncée par le syndicat des locataires qui coordonne la colère populaire depuis maintenant une semaine et l'éviction de l'octogénaire Marie-Carmen de son logement, l'étincelle de la rébellion. L'importance de ces manifestations va être cruciale, alors même que des pluies sont annoncées tout le week-end. Il faudra voir notamment si les protestataires continuent de camper à la Puerta del Sol et surtout s'ils annoncent une grève générale. Ce baromètre social, ce sera très certainement le principal facteur que va prendre en compte Pedro Sanchez pour décider que faire. La grande question est de savoir s'il va, oui ou non, convoquer des élections anticipées pour fin novembre ou début décembre. Tous les dirigeants socialistes l'y encouragent, espérant que le nouveau scrutin soit un plébiscite sur le drame du logement et permette à la gauche de remonter la pente alors que les sondages donnent la droite majoritaire. D'après de nombreux médias, Pedro Sanchez devrait prendre sa décision au cours de ce week-end. François Musso, Madrid RFI.
2: Un nouveau pont important à Kiev a été touché par une frappe russe. Il s'agit du deuxième grand pont de la capitale ukrainienne à être attaqué ces derniers jours. Jeudi et hier vendredi, le pont sud avait lui été touché par des drones, entraînant sa fermeture et de gigantesques embouteillages dans la capitale coupée en deux par le fleuve Dniepr. La guerre en Ukraine qui s'invite dans le scrutin ce samedi en Lettonie, des élections législatives qui devraient confirmer l'ancrage européen et pro-ukrainien de cet État frontalier de la Russie. La Lettonie, membre de l'Union européenne depuis 2004, considère Moscou comme sa principale menace stratégique. Le parti Liste Unie du Premier ministre sortant arrive en tête dans les intentions de vote. En Thaïlande, la disparition d'un dissident laotien qui vivait près de Bangkok inquiète les ONG. Très critique du régime communiste sur les réseaux sociaux, il est suivi par plus de 150 000 personnes. Keo Lapchan n'a plus donné signe de vie depuis plus de deux semaines. À Bangkok, Valentin Sebon.
6: A-t-il été enlevé, voire assassiné? Depuis le début de l'année, Keo Lapchan recevait en tout cas de nombreuses menaces de mort. Sa tête avait été mise à prix, affirme Emily Palami Pradichit, directrice de Manushaya, une ONG de défense des droits humains à Bangkok.
7: Il y avait même des personnes qui étaient prêtes à payer jusqu'à 8000 dollars pour le tuer. Keo, il avait commencé à militer en utilisant Facebook pour exposer la corruption du gouvernement laotien et les inégalités au Laos.
6: Sa disparition survient par ailleurs à la veille d'un premier rendez-vous avec le Haut Commissariat des Nations Unies pour les réfugiés, en vue d'une demande d'asile dans un pays tiers.
7: On le préparait, on l'aidait à écrire sa lettre. Il était très très content de enfin passer son entretien en pensant qu'il allait vite partir de la Thaïlande.
6: Peu de chances de le retrouver sain et sauf. Cette militante franco-laotienne rappelle que plusieurs opposants laotiens ont été enlevés ou assassinés en Thaïlande ces dernières années.
7: La Thaïlande, elle devrait être un refuge pour les personnes qui fuient la répression dans les pays voisins.
6: Mais d'après les ONG, les régimes de la région s'entraident via des accords informels pour traquer les dissidents qui fuient d'un pays à l'autre. Fin septembre, les autorités vietnamiennes ont annoncé détenir trois dissidents disparus quelques jours plus tôt au Cambodge. Valentin Sebron, Bangkok, RFI.
2: La Corée du Nord a lancé un missile balistique ce matin selon l'armée sud-coréenne. Ce nouveau tir intervient en plein regain de tension entre les deux Corées. Séoul a accusé Pyongyang d'avoir posé des mines antipersonnelles dans la partie de la zone démilitarisée qui les sépare, des mines qui ont blessé trois soldats sud-coréens fin septembre. En football, l'équipe de France a concédé un match nul, un partout hier face à l'Italie au Stade de France. Un match qui comptait pour la troisième journée de Ligue des Nations. Première déception pour les Bleus et Zinedine Zidane qui montre que le sélectionneur a encore beaucoup de travail, Cédric De Oliveira.
8: C'était une soirée de fête pour Zidane au Stade de France, là où il a écrit sa légende. Mais l'Italie n'était pas venue pour servir de victime expiatoire et le défenseur Pierre Kalulu est sorti frustré.
9: Au vu du résultat final et des occasions qu'on a eues, forcément. Après, on va essayer de retenir le positif pour avancer.
8: Il y en a. À présent, la France a un style de jeu et elle s'y tient, même si elle manque d'efficacité sans Kylian Mbappé et qu'elle s'expose beaucoup trop défensivement. Mais pour Zidane, ses joueurs ont fait ce qu'il fallait.
10: Content du contenu, après pas pour le résultat forcément, parce que je pense qu'on méritait mieux. Puis après, ça, des choses qui arrivent, c'est le jeu. Mais vraiment très fier de mes joueurs.
8: Le nouveau sélectionneur a encore apprécié la classe de Michael Olise, auteur d'un merveilleux coup franc. Mais on l'a vu éructé sur l'égalisation italienne et le carton rouge de Dayo Upamecano. Erreur compensée par la solidarité affichée par le défenseur Jérémy Jacquet et ses partenaires.
11: Il a aimé le caractère qu'on a eu tout le long du match, surtout après le carton rouge. On est resté soudés même à 10 et il a dit qu'on devait s'appuyer sur ce qu'on a fait ce soir pour obtenir les 3 points au prochain match.
8: Les chantiers sont importants pour Zidane qui va donc devoir digérer ce premier faux pas car le quatrième et dernier match du

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1: L'association Gimon Festive vous invite à son bal musette avec Serge Vergne ce samedi 3 octobre, salle du Barry de Gimon dans le Gers à 21h. Tarif 12 euros l'entrée, pâtisserie offerte. Réservation au 05 62 67 87 40. Le club de l'amitié de la Salvetat Saint-Gilles vous attend pour le thé dansant avec Sylvie Noge. Ce dimanche 4 octobre, salle Boris Vian, de 14h30 à 19h, ouverture des portes à partir de 13h30. Prix d'entrée 10 euros, consommation non comprise, buvette et restauration sur place. Récolte solidaire au profit de l'association Camion Douche qui aide et accompagne sur le plan individuel les personnes en situation de pauvreté, d'isolement et d'exclusion. Cette récolte solidaire aura lieu du 5 au 10 octobre à l'école de musique A2M de Grenade-sur-Garonne. Déposez vos dons dans les boîtes prévues à l'accueil de l'école de musique. Les besoins actuels, brosse à dents, rasoir, shampoing, tous les dons comptent, même les plus petits. Plus d'informations sur le site www.lecamiondouche.com. L'association Acte en rue organise la 9e édition du festival de spectacles de rue de l'Ouest toulousain La Mécanique du Rire du vendredi 9 au dimanche 11 octobre. Venez découvrir de nombreux spectacles et animations dans les rues de Pibrac. Participation libre après chaque spectacle mais nécessaire car c'est le moyen de rétribuer les artistes et les techniciens. Retrouvez les emplacements sur scène et le plan des rues et également la programmation sur le site internet www.lamecaniquedurire.com. Nouvelle exposition libre et gratuite au sein de l'espace Halles et Arts de l'Office de tourisme de Grenade-sur-Garonne. Tout au long du mois d'octobre, une exposition de peintures acryliques avec différentes techniques de l'artiste Léa Damadio, intitulée Harmonie en mouvement. Une matinée rencontre est également organisée le samedi 10 octobre de 10h à 12h30 pour échanger avec cette peintre. Plus d'informations sur le site internet www.tourisme@autolosan.fr ou bien par téléphone au 05 61 82 93 85 05 61 82 93 85. Informations, pas d'exposition à l'espace Aléar de Grenade-sur-Garonne sur le mois de novembre, exceptionnellement pour cause de travaux, réouverture des expositions dès le mois de décembre. Vie de jardin à Lévignac le dimanche 11 octobre, organisée par l'association Terre de Save, sous la halle de Lévignac de 9h à 17h. Vie de jardin réservée aux particuliers. Inscription avant le 4 octobre. Renseignements au 07 83 98 11 08. 07 83 98 11 08. Buvette et pâtisserie sur place. L'association Trait d'Union vous invite au loto des aînés de la Save le dimanche 11 octobre, 14h30 à la salle des fêtes de Saint-Matan. Au programme 14 parties, un gros lot de 300 euros, des bons d'achat également, d'autres nombreux lots à gagner. Tarif 2 euros le carton, 11 euros les 6, 16 euros les 12 plus carton de la chance. Numéro fétiche, tombola, gâteau et buvette sur place.
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1: Bonjour à tous et bienvenue dans votre émission qui parle musique, Le Studio sur Radio de la Save. Moi c'est Tessa et je vous propose aujourd'hui le best-of de la semaine. J'ai préparé pour vous toutes vos rubriques préférées, nouveautés, coups de cœur, versions live, reprises ou encore histoires de chansons. Une chose est sûre, ici sur Radio de la Save, la musique est bonne. Top, c'est parti. 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
1: Allez, dans votre émission qui parle musique sur Radio de la Save, il est l'heure de l'original et la reprise. L'original aujourd'hui, c'est ça. Girls Just Want to Have Fun, c'est une chanson de Cyndi Lauper sortie à l'été 84. Ce qu'il faut savoir, c'est qu'au départ, elle a été écrite par un homme, Robert Hazard, qui l'a ensuite proposée à Cyndi Lauper, qui au départ n'a pas trop aimé le projet. Elle trouvait les paroles assez misogynes. Pour elle, parler de femmes qui veulent s'amuser quand on est un homme, bah, ça revenait à les considérer comme des filles faciles. La chanteuse a quand même accepté la chanson à une condition, changer des choses dans les paroles pour qu'elle puisse devenir une ode à l'indépendance des femmes. C'est une chanson donc sur l'envie d'être qui on a envie d'être sans se préoccuper du regard des autres et de la société. Et ça a marché puisque 40 ans plus tard, c'est un tube qu'on peut entendre en vacances, en soirée, mais aussi en manifestation féministe. Allez, d'ici quelques minutes, on parle reprise dans votre émission Le Studio. Mais avant, place à l'original, monte le son, voici Cyndi Lauper, Girls Just Want to Have Fun sur Radio de la Save.

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1: Vous l'aurez compris, au programme aujourd'hui, on revisite le tube de Cyndi Lauper, Girls Just Wanna Have Fun, qui est sorti en 84. Et pour ça, on a besoin de Buzzy Lee. C'est le projet musical d'une certaine Sasha Spielberg, qui est une artiste américaine. Et ici, elle redéfinit complètement la chanson. Là où Cyndi Lauper nous offrait un hymne pop des années 80, c'est-à-dire ultra coloré, énergique et très dansant, hein, bah Buzzy Lee prend exactement le chemin inverse. Elle ralentit le tempo, elle propose un arrangement qui est à la fois sombre et moderne, et surtout elle installe une ambiance qui est beaucoup plus intime et presque mélancolique, je dirais. Et forcément, bah, ça change un petit peu notre façon d'écouter les paroles, parce que comme je le disais tout à l'heure, c'est vrai que derrière ce refrain qui est très joyeux, bah, le texte parle quand même d'une jeune femme qui veut vivre sa vie comme elle l'entend, sans se soucier du regard qu'on peut porter sur elle. Et donc, dans cette version qui est beaucoup plus fragile, je trouve que cette envie de liberté, elle ressort davantage, on porte plus d'attention sur les paroles. Donc voilà, finalement, cette reprise, elle nous permet de redécouvrir complètement une chanson qu'on pensait connaître par cœur, et c'est ça que j'adore. Voilà, j'espère que ça va vous plaire. Voici Buzzy Lee sur Radio de la Save avec Girls Just Want to Have Fun.

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parle d'une relation qui est très compliquée avec quelqu'un qui doute constamment, qui cherche à s'éloigner alors que l'autre personne essaie justement de la retenir. Enfin voilà, c'est une relation qui est très compliquée et c'est ce mélange entre une musique qui est assez lumineuse et un texte qui est plus tourmenté que j'aime beaucoup. Donc voilà, j'espère que ça va vous plaire. Voici mon coup de cœur du jour sur Radio de la Save. C'est les New Constellations avec Hot Blooded.

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En nouveauté aujourd'hui, je vous offre le dernier Taylor Swift. Elle a sorti vendredi la réédition de son album The Life of a Showgirl, un album très pop qui n'a pas su convaincre ses fans qui préfèrent quand elle se plonge dans une écriture, on va

dire plus poétique, mais c'est un disque qui a pourtant su convaincre le grand public puisqu'il cartonne en termes de chiffres, hein, avec des tubes comme The Fate of Ophelia ou encore Hoplite. Et pour cette réédition, Taylor Swift offre 4 nouveaux titres pop, dont le single Patient Zero. C'est un morceau qui est mis en avant avec un superbe clip qui a été diffusé hier soir lors de la cérémonie des Video Music Awards, où elle a gagné 3 prix, dont le clip de l'année qu'elle a dédié à Dolly Parton. Pour illustrer ce nouveau morceau, la chanteuse s'est entourée de Colin Farrell et de Dakota Johnson pour offrir une histoire dramatique et magnifique sur le plan cinématographique. C'est à retrouver évidemment sur sa chaîne YouTube. Et la chanson, bah, je vous la fais découvrir sans plus attendre dans votre émission Le Studio. Voici Taylor Swift en nouveauté sur Radio de la Save. Ça s'appelle Patient Zero.

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0: Allez, dans votre émission qui parle musique, il est l'heure de l'original et la reprise. Sortez les guitares, l'original aujourd'hui, c'est ça.

Aujourd'hui, je vous emmène dans les années 2000 avec une chanson qui a bercé mon adolescence, c'est Mr. Brightside des Killers. C'est sorti en 2004 et ça a été un énorme succès. C'est un titre pop-rock hyper efficace et sa construction est super intéressante, j'avais envie de vous en parler un petit peu. Vous allez faire attention, mais la chanson elle commence avec des notes de guitare qui arrivent uniquement dans notre oreille gauche, puis après il y a la batterie qui arrive seulement dans notre oreille droite. C'est perturbant, mais ça donne un petit côté intrigant que j'aime beaucoup. Niveau voix, c'est comme si le chanteur criait dans un haut-parleur, ça monte en intensité petit à petit, et on a envie en fait que ça explose. Au début c'est un petit peu frustrant je trouve, et puis après c'est parti, la mélodie progresse, le ton se casse, on sort les guitares électriques, la batterie, le synthé, et puis on a un refrain qui est hyper accrocheur. Côté parole, le chanteur parle d'un thème qui parle à pas mal de monde malheureusement, c'est l'infidélité. Il a été trompé mais il essaie de garder la face. Il chante donc sa déception et sa tristesse, mais sur un ton qui est hyper détaché, presque nonchalant même. Et puis autre chose assez intéressante dans ce morceau, c'est le deuxième couplet. En fait, pour l'anecdote, c'est exactement le même que le premier couplet. Il est juste interprété différemment, plus intensément. Et c'est fou parce que ça fonctionne trop bien. Et quand on parle pas forcément anglais et qu'on comprend pas forcément ce qu'il raconte, ben on dirait pas qui raconte la même chose qu'au tout début de la chanson, et pourtant si. Donc voilà, je trouve que c'est assez intéressant comme construction. Le pont aussi est super. Bref, c'est un classique du rock moderne et je vous le fais redécouvrir très vite sur Radio de la Save avec notre reprise du jour. Mais avant, c'est parti, c'est cadeau, c'est pour moi. Je vous fais plaisir avec la version originale. On sort les guitares et les synthés, montez le son sur Radio de la Save. Voici les Killers avec Mr. Brightside.

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1: Vous l'aurez compris, au programme aujourd'hui, on revisite ce classique des années 2000, Mr. Brightside. Et pour ça, on a besoin d'Amy McDonald. C'est une version qui est sortie à la fin des années 2010. Ici, la chanteuse transforme complètement le morceau, finit l'énergie rock des Killers. Amy McDonald part sur quelque chose de beaucoup plus folk. Les guitares électriques sont remplacées par des guitares acoustiques. Et puis évidemment, on retrouve sa voix qui est très très reconnaissable, hein, nasillard, un peu rock, et puis avec cet accent écossais aussi qui est très marqué. Et ouais, c'est assez fou parce que le texte reste exactement le même, hein, c'est la même histoire de jalousie et de paranoïa. Mais dans cette version, tout est beaucoup plus posé et je trouve qu'on ressent davantage le côté mélancolique et obsessionnel du personnage face à cette tromperie. Donc voilà, je trouve que c'est une reprise qui est très réussie parce qu'elle nous offre une autre lecture et ça, vous le savez, j'adore. Voici donc Amy McDonald sur Radio de la Save avec sa revisite de Mr. Brightside.

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1: En nouveauté aujourd'hui, une très grosse claque signée Loïc Noté. Le chanteur belge a dévoilé vendredi dernier un magnifique single qui s'appelle Libre. C'est un piano-voix qui est très introspectif, dans lequel il aborde différents thèmes et différents questionnements qui sont assez universels finalement. La pression sociale, la perte de sens, la peur de faire les mauvais choix. C'est un morceau qui, honnêtement, n'a pas été vraiment pensé pour passer à la radio, mais qui pourtant a déjà rencontré son public. Depuis vendredi, on peut voir des centaines de commentaires qui sont très positifs sur les réseaux sociaux. Et je trouve que c'est une preuve que Loïc Noté, avec ses mots, il a réussi à parler de lui tout en parlant à tout le monde. Et ça, c'est beau. J'avais donc envie de vous la faire découvrir sur Radio de la Save, cette nouveauté. J'espère que ça va vous plaire. Voici Loïc Noté, Libre.

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Aujourd'hui, dans mon coup de cœur, je vous parle d'une chanson qui s'appelle Maybe Tomorrow, un petit bijou qui est signé par les Stereophonics. C'est sorti en 2003 et même si le groupe est surtout connu au Royaume-Uni, cette chanson elle a un truc d'assez universel. C'est pas un tube, mais je sais pas l'expliquer, je trouve qu'il se passe quelque chose de très spécial quand on l'écoute. Musicalement, c'est assez doux et nostalgique. On a une batterie qui est plutôt tranquille, une basse qui groove, une guitare électrique qui arrive à mi-morceau et surtout cette voix de Kelly Jones que j'adore, qui est grave et un petit peu cassée, qui nous raconte qu'il ne sait pas trop où il va en fait. Et c'est justement ça qui est touchant, cette incertitude que je trouve très sincère dans le morceau. Il est paumé et il nous le dit, peut-être que ça ira mieux demain ou peut-être pas. En fait, c'est une chanson qui ne cherche pas à donner des réponses, elle cherche juste à accompagner le questionnement et les doutes, que ce soit dans le texte, l'interprétation ou encore la mélodie. Donc voilà, si vous êtes d'humeur un peu contemplative ou si vous êtes juste curieux de découvrir une très bonne chanson des années 2000, eh bien ce moment est pour vous sur Radio de la Save. Voici mon coup de cœur du jour, les Stereophonics avec Maybe Tomorrow.

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1: En nouveauté aujourd'hui, je vous propose le nouveau titre de Pomme. Elle a annoncé son retour récemment, hein. Son prochain album sortira le 20 novembre. Et pour nous présenter ce nouvel univers, elle dévoile le premier single qui s'appelle « Seul dans la foule », un morceau qui raconte la recherche d'identité et d'appartenance. La chanson évoque le besoin de trouver sa place tout en refusant de se conformer aux normes et aux attentes. C'est un magnifique titre dans lequel Pomme assume ses multiples facettes tout en reconnaissant la difficulté de savoir précisément qui on est. En tout cas, j'ai hâte de découvrir la suite. Et en attendant, je vous laisse découvrir ce nouveau single sur Radio de la Save. Voici Pomme en nouveauté, ça s'appelle « Seul dans la foule ».
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0: Aujourd'hui, dans mon coup de cœur, je vous propose d'écouter le tout nouveau morceau de l'artiste local Paolo. Paolo qui est toulousain d'adoption, hein, il est arrivé à Toulouse en 2019 pour ses études et il fait de la musique et j'adore ce qu'il propose. Si vous écoutez régulièrement cette émission, vous le connaissez sûrement parce que j'en parle assez souvent. Mais voilà, vendredi, il a sorti un tout nouveau morceau, ça s'appelle La Petite Voix dans ma tête et j'ai pris une énorme claque. Bon, déjà, c'est vrai que je l'avais entendu en exclu, en live, c'était pendant le Rose Festival cet été, et j'avais trouvé ce morceau juste génial, donc j'avais hâte qu'il sorte pour pouvoir le réécouter, et j'adore aussi cette version studio. C'est un morceau qui parle d'une envie d'évasion et de liberté. Il nous raconte que si on écoutait la petite voix dans nos têtes, on partirait loin de ce monde qui déraille. Et ce que j'aime ici, c'est l'intensité et la sincérité qu'on retrouve dans la voix et dans l'interprétation de Paolo. C'est un artiste qui me touche beaucoup. En fait, je trouve que tout ce qu'il chante, ça a beaucoup de sens. Et puis, musicalement aussi, j'adore ce qu'il propose. C'est des mélodies et des arrangements qui traduisent parfaitement en fait ce besoin de liberté. C'est très aérien. Et puis, la cerise sur le gâteau, c'est le clip. Un clip qui est juste magnifique. Donc, franchement, si la chanson vous plaît, par pitié, allez y jeter un œil sur sa chaîne YouTube. C'est pour soutenir aussi un artiste local qui a beaucoup de talent. Donc, je vous assure que ça vaut le détour. Voici donc mon énorme coup de cœur du jour sur Radio de la Save, Paolo, La Petite Voix dans ma tête.
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1: Le club de l'amitié de la Salvetat Saint-Gilles vous attend pour le thé dansant avec Sylvie Noge. Ce dimanche 4 octobre, salle Beaurivian, de 14h30 à 19h, ouverture des portes à partir de 13h30. Prix d'entrée 10€, consommation non comprise, buvette et restauration sur place. Récolte solidaire au profit de l'association Camion Douche, qui aide et accompagne sur le plan individuel les personnes en situation de pauvreté, d'isolement et d'exclusion. Cette récolte solidaire aura lieu du 5 au 10 octobre à l'école de musique A2M de Grenade-sur-Garonne. Déposez vos dons dans les boîtes prévues à l'accueil de l'école de musique. Les besoins actuels, brosse à dents, rasoir, shampoing, tous les dons comptent, même les plus petits. Plus d'informations sur le site www.lecamiondouche.com. L'association Actes en rue organise la 9e édition du festival de spectacles de rue de l'Ouest toulousain La Mécanique du Rire du vendredi 9 au dimanche 11 octobre. Venez découvrir de nombreux spectacles et animations dans les rues de Pibrac. Participation libre après chaque spectacle, mais nécessaire car c'est le moyen de rétribuer les artistes et les techniciens. Retrouvez les emplacements sur scène et le plan des rues et également la programmation sur le site internet www.lamecaniquedurire.com. Nouvelle exposition libre et gratuite au sein de l'espace Halles et Arts de l'Office de tourisme de Grenade-sur-Garonne. Tout au long du mois d'octobre, une exposition de peintures acryliques avec différentes techniques de l'artiste Léa Damadio, intitulée Harmonie en mouvement. Une matinée rencontre est également organisée le samedi 10 octobre de 10h à 12h30 pour échanger avec cette peintre. Plus d'informations sur le site internet www.tourisme.autolosan.fr ou bien par téléphone au 05 61 82 93 85 05 61 82 93 85. Information, pas d'exposition à l'espace Aléar de Grenade-sur-Garonne sur le mois de novembre, exceptionnellement pour cause de travaux, réouverture des expositions dès le mois de décembre. Vie de jardin à Lévignac le dimanche 11 octobre, organisée par l'association Terre de Save, sous la halle de Lévignac de 9h à 17h. Vie de jardin réservée aux particuliers. Inscription avant le 4 octobre. Renseignements au 07 83 98 11 08. 07 83 98 11 08. Buvette et pâtisserie sur place. L'association Trait d'Union vous invite au loto des aînés de la Save le dimanche 11 octobre, 14h30 à la salle des fêtes de Saint-Matan. Au programme 14 parties, un gros lot de 300€, des bons d'achat également, d'autres nombreux lots à gagner. Tarif 2€ le carton, 11€ les 6, 16€ les 12 plus carton de la chance. Numéro fétiche, tombola, gâteau et buvette sur place.
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2: RFI, bonjour, 16h en temps universel, bonsoir, 18h à Paris, 19h à Addis Abeba.
0: Nicolas Brousse.
2: En Éthiopie, l'armée fédérale se rapproche rapidement de Mekele, la capitale régionale du Tigré, que les forces rebelles quittent en masse à l'heure où l'on parle. Un responsable du TPLF prône désormais un basculement vers la guérilla. Au Brésil, présidentiel, J-1 et les deux principaux rivaux s'offrent de derniers bains de foule pour galvaniser leurs troupes. À ma gauche, Lula, président sortant. À ma droite, Flavio Bolsonaro, en pleine remontée dans les sondages. La Corée du Nord proclame avoir tiré un missile stratégique avec, et ce serait une première, de l'intelligence artificielle embarquée lui permettant de modifier sa trajectoire de vol à basse altitude et d'être ainsi inarrêtable. Et puis en France, 5 personnes inculpées, soupçonnées d'avoir financé le Hamas via des associations humanitaires. En Éthiopie, les forces rebelles du Tigré sont donc de plus en plus nombreuses ce samedi à quitter la capitale régionale Mekele, car l'armée fédérale se rapproche après la reprise des affrontements le 23 septembre avec la nouvelle alliance d'opposition dont le TPLF, le Front de Libération du Peuple du Tigré. Ces forces ont rapidement avancé ces derniers jours. Une milice loyaliste assure avoir déjà repris l'aéroport de Mekele. On fait le point avec notre correspondante à Addis Abeba, Marlène Panara.
3: Les troupes du TPLF et leurs dirigeants fuient en masse la capitale régionale. Les bâtiments officiels et les postes de police sont vides, a affirmé un journaliste local à l'AFP. Depuis ce matin, des scènes de pillage ont également été observées dans des magasins et certaines institutions régionales, à l'instar du bureau du président de la région, précise une source souhaitant rester anonyme. La prise, attendue sous peu de la capitale régionale, confirmerait l'ampleur de l'avancée de l'armée fédérale sur le front tigréen. Après être entrée lundi à Alamata, dans le sud du Tigré, elle s'est emparée jeudi de la localité de Meichu, à une centaine de kilomètres au sud de Mekele. En Afar aussi, les troupes de défense éthiopiennes ont regagné du terrain. Les villes d'Erepti et Abala, initialement conquises par le TPLF au début du conflit, ont été reprises après d'intenses combats. Mais pour les civils, ces affrontements sont lourds de conséquences. Le 22 septembre, 15 à 17 frappes de drones ont visé des écoles et un hôpital à Alamata, d'après le réseau spécialisé dans les conflits ACLED. Le bilan est de 14 morts et 22 blessés, selon les autorités tigréennes. Marlène Panara, Addis Abeba, RFI.
2: Au Sénégal, le parti présidentiel Kirai tient sa première université d'hivernage en ce moment à Dakar. La formation a été lancée le 25 juillet dernier par Bassirou Diomaye Faye suite à sa rupture avec le PASTEF. Les dizaines de cadres régionaux attendus aujourd'hui aux côtés des leaders nationaux du parti doivent notamment décider d'une méthode concrète pour s'implanter au-delà de la capitale. L'ancrage territorial est une priorité de Kirai en vue des prochaines élections locales. Elles sont prévues l'année prochaine. Afrique Soir, première édition à 18h30 temps universel et hors de Dakar. L'attaque du commandant de bord du vol Fly Dubai entre les Émirats et Israël par son copilote était bien un acte terroriste selon les premiers éléments de l'enquête. Plusieurs médias internationaux assurent par ailleurs que Hammam Hammami, qui s'est servi de la hache de secours présente dans le cockpit, avait été interdit de pilotage pour des raisons de sécurité par les autorités omanaises qui estimaient qu'il s'était radicalisé lors d'un séjour en Syrie. On y revient dans le prochain journal. La capitale yéménite cible de 26 attaques ce samedi, information des rebelles houthis pro-iraniens qui contrôlent entre autres Sanaa. Attaque des forces saoudiennes alliées du gouvernement yéménite, signe que la guerre civile au Yémen, récemment ravivée, est bel et bien en train de s'intensifier. C'est une annonce inédite qui n'a pas fait l'objet de confirmation par le Sud ou par le Japon. Information donc à prendre avec précaution. Je le précise car la Corée du Nord affirme que l'intelligence artificielle est impliquée dans le nouveau tir d'un missile en direction de la mer de l'Est et cette IA embarquée serait tout simplement une première mondiale. Une chose est sûre, ce tir et cette annonce interviennent dans un contexte particulier entre les deux Corées. Précision avec notre correspondante à Séoul, Camille Ruiz.
4: C'est la sœur de Kim Jong-un, Kim Yo-jong, qui l'annonce. D'après elle, le missile lancé aujourd'hui vers 6h30 du matin, heure de Corée, et retombé en mer de l'Est, serait équipé d'intelligence artificielle. L'armée sud-coréenne n'infirme ni ne confirme l'information à l'heure actuelle. Ce tir intervient dans un contexte de tension entre les deux pays depuis un incident à la frontière. Le 21 septembre, 3 soldats sud-coréens ont été blessés par une explosion de mine à la DMZ, dont 2 gravement. L'armée accuse le Nord et demande des excuses. Mais Kim Yo-jong nie toute implication. Elle réitère vendredi dernier en déclarant, je cite, « vouloir couper toute relation avec le Sud pour toujours ». De son côté, le gouvernement de Lee Jae-myung tente d'apaiser les relations, ce qui a toujours été la ligne directrice de la politique du président. Manifestement, Pyongyang ne l'entend pas de cette oreille. Camille Ruiz, Séoul, RFI.
2: Et pour mémoire, la DMZ évoquée par Camille, c'est la zone démilitarisée entre les deux Corées, une bande de terre de 250 km de long façon No Man's Land qui sépare les deux voisins. Au Brésil, nous sommes à la veille des élections présidentielles et législatives. Les deux principaux candidats à la magistrature suprême font campagne jusqu'à la dernière minute, dernier bain de foule aujourd'hui pour galvaniser leurs troupes, que ce soit celle de Lula da Silva à gauche ou celle à droite toute de Flavio Bolsonaro, le fils de Jair, lui-même ancien président, tendance sulfureux. Dans ce scrutin, l'économie s'impose comme l'un des grands enjeux et c'est peut-être d'ailleurs ce qui a fait avec l'insécurité remonter Bolsonaro Junior dans les sondages, car certes, Stéphane Geneste, le pays continue de croître économiquement, mais moins. Et surtout, il doit composer avec des taux d'intérêt très élevés et une dette publique qui, elle aussi, progresse.
5: Le Brésil n'est pas en récession, mais son économie montre des signes de ralentissement. La raison tient notamment au niveau des taux d'intérêt, car pour lutter contre l'inflation, la banque centrale les a fortement relevés, et aujourd'hui, ils commencent à baisser, mais emprunter reste tout de même très cher. Et quand le crédit coûte cher, les ménages consomment moins et les entreprises investissent également moins. L'État, lui, n'est pas épargné par la situation, bien au contraire, la dette publique approche désormais de 83% du PIB, et avec des taux d'intérêt aussi élevés, environ 15%, financer cette dette coûte de plus en plus cher. Le gouvernement doit pourtant continuer à soutenir les ménages les plus modestes. Lula a ainsi annoncé une hausse des allocations de la Bolsa Familia, le principal programme d'aide du pays. La situation est donc paradoxal, il faut soutenir le pouvoir d'achat sans pour autant alimenter les tensions sur les prix, réduire les taux sans relancer l'inflation et en même temps maîtriser cette dette. C'est cette équation que devra résoudre le prochain président brésilien.
2: Stéphane Geneste, et pour en savoir encore plus, rendez-vous à 17h10 temps universel avec Chantal Leroux et ses invités pour un numéro de géopolitique consacré au Brésil. En Espagne, la crise du logement pousse ce samedi encore des dizaines de milliers de personnes dans les rues de Madrid, la capitale, mais aussi d'autres villes du pays. Colère populaire alors que cette semaine, le Parlement, qui penche à droite, a rejeté une série de mesures proposées par le gouvernement socialiste pour tenter de lutter contre la hausse incontrôlée des loyers. Ils ont doublé en 10 ans, selon le Conseil de la Jeunesse d'Espagne, qui explique qu'à 1 176 € par mois en moyenne, c'est 98% du salaire moyen d'un jeune Espagnol. Crise du logement qui se transforme en crise politique. On s'attend à la convocation d'élections anticipées dès le mois prochain. Nous rejoindrons notre correspondant à Madrid dans le journal de 19h, heure de Paris et Madrid. En France, l'extrême droite apparaît très bien placée dans les sondages pour la présidentielle de l'année prochaine. Et cela se ressent lors de la marche des fiertés qui défend les droits des personnes LGBT, qui a rassemblé des dizaines de milliers de personnes à Paris cet après-midi. Moins de RN, plus de lesbiennes, pouvait-on lire, entre autres sur l'un des panneaux des manifestants. En France encore, où une enquête préliminaire ouverte fin avril débouche sur les mise en examen de 5 personnes, c'est ce qu'indique ce samedi le parquet national antiterroriste. 5 personnes soupçonnées d'avoir transféré des fonds via des associations humanitaires à une organisation pro-palestinienne proche du Hamas. Les suspects contestent les faits, Sylvie Coffi.
6: Parmi elles, il y a notamment 2 responsables d'associations humanitaires, Fawzi Barika, la tête de l'association Baraka, et Amel Walid, qui dirige l'ensemble C'est mieux. Toutes les deux sont basées sur le territoire français. Elles sont soupçonnées d'avoir collecté des fonds et notamment des dons publics, qui auraient été ensuite transférés pour le compte du Hamas, des opérations qu'elles contestent selon leur avocat. Le parquet national antiterroriste a requis le placement en détention provisoire des 2 présidents d'associations. Cette action s'inscrit dans le cadre d'une vaste opération multinationale, pilotée du côté des États-Unis par le FBI et l'Office du contrôle des avoirs étrangers, l'OFAC, du département du Trésor américain. Du côté français, c'est la Direction générale de la Sécurité intérieure, la DGSI, FSI qui est à la manœuvre. Ce réseau de financement qui vient d'être démantelé opère depuis plusieurs années. C'est un système sophistiqué qui s'appuie notamment sur la crypto-monnaie. Selon le Trésor américain, il aurait permis de transférer plusieurs millions de dollars via des organisations humanitaires qui sont censées venir en aide aux populations gazaouis.
2: Précision de Sylvie Coffi du service France d'RFI. Le service des sports est juste au-dessus. Je leur cède la place pour Mondial Sport. Je vous retrouve juste après dans 50 minutes pour un prochain journal sur la radio du monde. Merci à vous d'écouter RFI. Il est presque 16h10 en temps universel.
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11: Bonsoir à tous et ravi de vous retrouver pour la dernière quotidienne de la semaine de Chut, on écoute la télé sur Radio de la Save. On va vous accompagner avec déjà le programme télé de votre soirée de ce samedi, l'info people du week-end qu'il ne fallait pas rater, et puis également le programme télé de votre soirée de dimanche pour être complet. Alors c'est parti, on commence tout de suite par votre soirée de ce samedi.
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11: Et on va démarrer tout de suite avec votre soirée télé de ce samedi 3 octobre. Et c'est The Voice Kids ce soir qui vous attend sur TF1. L'aventure touche déjà à sa fin lors de la grande finale à sonner pour nos 8 jeunes talents finalistes, 2 par équipe, qui vont monter une dernière fois sur scène avec, on l'appelle, de nombreux invités surprises qui vous attendent pour cette soirée. Sur France 2, The Floor à la conquête du sol continue. C'est la grande finale également présentée par Cyril Ferraud. Et puis sur France 3 ce soir, eh bien, ça sera une rediffusion de l'épisode L'Étoile du Berger de la série Cassandre. Sur M6, The Rookie, le flic de Los Angeles avec les épisodes 7 et 8 inédits. Tant qu'à Canal+, c'est du rugby ce soir, Castres face à Toulouse, c'est la 5e journée du top 14. Sur France 4, Usual Suspect. Et puis ce soir sur Arte, ça sera François d'Assise, l'exigence de la foi de Stéphane Ludwig. Sur LCP, qui a tué l'industrie française, un documentaire. Et puis sur W9, la petite histoire de France continue en inédit avec Maxime Gasteuil et Gérard Jugnot. Sur TMC, New York Unité Spéciale. Sur TFX, Chronique Criminelle. Et puis sur Gulli, ce soir, Domino Master. Sur C-Star, Au cœur de l'enquête. Sur TF1 série film, Joséphine Ange Gardien avec l'épisode Sur le cœur. Et puis ce soir sur Sister, Anti-Gang, La Relève avec Alban Lenoir.

0: Un art de vivre ancestral, des villages de terre ocre, aux confins du désert, les paysages dévoilent toute la beauté du sud marocain.
1: Inimaginable, il faut l'avoir vu quand même.
0: Au fil de ces rencontres,
2: salut. Enchanté,
0: Jérôme partage le quotidien de femmes et d'hommes,
2: attention,
0: profondément attachés à leur culture.
2: C'est très agréable en fait, c'est méditatif comme activité je trouve.
0: Et à leur territoire.
3: Je trouve que ça veut dire les épines, elle te dit attention à pas te piquer.
2: Ah c'est trop tard.
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5: Et notre coup de cœur littéraire cette semaine est consacré au livre La télé comme jamais de Nicolas de Taverneau aux éditions Allori. 300 pages pour l'ouvrage vendu. La télé comme jamais écrit par Nicolas de Taverneau en collaboration avec Alexandre Desinard. Pour la première fois, celui qui a créé M6 et qui l'a dirigé pendant 40 ans, ce livre. Nicolas de Taverneau a été au cœur de tous les grands changements de l'audiovisuel et les a souvent provoqués. Il a mis l'économie en prime time avec Capital, lancé la télé-réalité avec Love Story, ouvert le nouvel âge d'or des séries américaines avec Desperate Housewives, rendu populaire à la cuisine avec Top Chef et osé le replay avant les autres, ravi les droits des Coupes du Monde de foot 2026-2030. Avec une grande liberté de ton, il raconte l'envers du décor des émissions, les luttes de pouvoir avec ses concurrents, révèle quelques coups bas ou coups de pouce de ses partenaires, certaines pressions politiques aussi. 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Ses souvenirs souvent teintés d'humour nous plongent au cœur d'une aventure entrepreneuriale hors du commun, un demi-siècle d'audiovisuel raconté de l'intérieur qui dit beaucoup de l'évolution de notre société. 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
5: Et on va enchaîner avec votre soirée télé de ce dimanche avec demain sur TF1 Fast and Furious 10 qui vous sera proposé inédit de Louis Leterrier. Et puis sur France 3, Brokenwood avec la saison 11 inédite, c'est le 5e épisode. Sur M6, Capital revient avec un nouveau numéro demain sur l'argent des gitans, révélation sur la fortune d'une communauté secrète. Et puis sur Canal+, demain soir le rugby Montpellier face à Toulon. France 4 proposera du théâtre avec la pièce Marinella avec Victoria Abril et Didier Brice. Et puis sur France 5, demain aux origines des terrorismes. Sur Arte, le pont de la rivière Kouai. Sur LCP, Pause Café qui fait son grand retour. Et oui, pour notre plus grand plaisir. Et puis sur W9, ça sera le film 14 jours pour aller mieux d'Edouard Pluvieux avec Maxime Gasteuil. TMC proposera Chronique criminelle saison 6. TFX proposera Friends avec la saison 9 en rediffusion. Tandis que Gulli vous proposera une soirée avec MacGyver. Sur ses stars, la série SWAT. Sur TF1, série film Wonder Woman. Et puis ce soir sur Sister, le masque de Zorro. Sur RMC Découverte, faites entrer l'accusé avec un tout nouveau numéro. Et puis demain, notre coup de cœur de ce dimanche soir, il ira à France 2 qui va programmer pour la première fois en clair la comédie Marilyn et son juge de Jean-Pierre Améris avec Louane et Michel Blanc dans l'un de ses derniers rôles. Marilyn, une jeune femme qui s'occupe de son père agarophobe, se retrouve dans une situation financière difficile. Le juge Gilles d'Outremont, un personnage peu engageant, l'engage alors pour être son chauffeur pendant un mois. Et ça va pas être triste entre les deux, je vous le dis.
7: Bonjour.
8: Pas vrai, merde.
9: Pardon.
8: Mais Marilyn, ça va pas du tout.
9: Pourquoi tu m'as pas rappelé?
8: Mais tu vois pas qu'on a rien en commun là? Qu'est-ce que tu fais là?
9: Embrasse-moi.
8: Arrête là.
10: Est-ce agréable d'être quitté? Non. En frappe-t-on son prochain pour autant? Je ne crois pas.
9: Monsieur le Président?
11: C'est monsieur le juge.
9: Je sais pas comment faire pour payer les dommages et intérêts. Pourquoi personne ne me donne jamais ma chance?
11: Il y en a qui disent que la chance, ça se provoque.
9: C'est pas vrai, c'est une phrase de riche, ça.
11: T'as besoin d'argent? Moi, j'ai besoin d'un chauffeur pendant un mois.
9: J'ai de la conversation et je suis toujours de bonne humeur.
11: Bah, évite la bonne humeur. Intéresse-toi, cultive-toi.
9: Quand on veut, on peut. Ça aussi, c'est une phrase de riche.
11: Donc, les pauvres sont gentils, les riches sont méchants. Remarque, ça doit être reposant de penser comme ça.
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5: Et on termine, comme chaque jour, par les anniversaires du week-end. Et on va souhaiter un joyeux anniversaire aujourd'hui à l'humoriste Charles Soignon, qui fête aujourd'hui ses 40 ans. Joyeux anniversaire également à la comédienne Clémence Poésie, qui fête aujourd'hui ses 44 ans. Joyeux anniversaire à Zlatan Ibrahimovic, qui fête aujourd'hui ses 45 ans. Et puis, joyeux anniversaire à Ingrid Chauvin, la star de Demain nous appartient, fête aujourd'hui ses 55 ans. Et puis eux devront attendre demain pour fêter leur anniversaire. Ça sera le cas de Dakota Johnson qui fêtera ses 37 ans. Sarah Forestier, la comédienne, fêtera demain ses 40 ans. Et puis on va souhaiter un joyeux anniversaire également à Alicia Silverstone, l'actrice, fêtera demain ses 50 ans.
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5: Et voilà, c'était la dernière quotidienne de la semaine. Je vous rappelle les rendez-vous de Chute en écoute, la télé, la quotidienne sur Radio de la Save, c'est du lundi au samedi à 7h10 et 18h10. Vous avez également

0: La grande hebdo de Chute on écoute la télé, ça sera donc lundi de 14 à 15 heures où pendant une heure, on décryptera l'actualité culturelle de la semaine avec tous nos invités. Le sommaire est déjà en ligne sur nos réseaux sociaux, Facebook, Instagram, Chute on écoute la télé, sur notre site internet onécoutelatélé.com, mais également sur notre application pour Android, Chute on écoute la télé. Alors n'hésitez pas, vous saurez comme ça tout. Il me reste plus qu'à vous souhaiter en tout cas un bon samedi soir à l'écoute de nos programmes, un bon dimanche, un bon week-end. Et puis moi, je vous retrouve lundi matin dès 7h10 pour démarrer la semaine ensemble. Passez un bon week-end, prenez soin de vous, à lundi.
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1: Le club de l'amitié de la Salvetat Saint-Gilles vous attend pour le thé dansant avec Sylvie Noge. Ce dimanche 4 octobre, salle Beaurivian, de 14h30 à 19h, ouverture des portes à partir de 13h30. Prix d'entrée 10 euros, consommation non comprise, buvette et restauration sur place. Récolte solidaire au profit de l'association Camion Douche, qui aide et accompagne sur le plan individuel les personnes en situation de pauvreté, d'isolement et d'exclusion. Cette récolte solidaire aura lieu du 5 au 10 octobre à l'école de musique A2M de Grenade-sur-Garonne. Déposez vos dons dans les boîtes prévues à l'accueil de l'école de musique. Les besoins actuels, brosse à dents, rasoir, shampoing, tous les dons comptent, même les plus petits. Plus d'informations sur le site www.lecamiondouche.com. L'association Acte en rue organise la 9e édition du festival de spectacles de rue de l'Ouest toulousain La Mécanique du Rire, du vendredi 9 au dimanche 11 octobre. Venez découvrir de nombreux spectacles et animations dans les rues de Pibrac. Participation libre après chaque spectacle, mais nécessaire car c'est le moyen de rétribuer les artistes et les techniciens. Retrouvez les emplacements sur scène et le plan des rues et également la programmation sur le site internet www.lamecaniquedurire.com. Nouvelle exposition libre et gratuite au sein de l'espace Halles et Arts de l'Office de tourisme de Grenade-sur-Garonne. Tout au long du mois d'octobre, une exposition de peintures acryliques avec différentes techniques de l'artiste Léa Damadio, intitulée Harmonie en mouvement. Une matinée rencontre est également organisée le samedi 10 octobre de 10h à 12h30 pour échanger avec cette peintre. Plus d'informations sur le site internet www.tourisme.autolosan.fr ou bien par téléphone au 05 61 82 93 85 05 61 82 93 85. Information, pas d'exposition à l'espace Aléar de Grenade-sur-Garonne sur le mois de novembre, exceptionnellement pour cause de travaux, réouverture des expositions dès le mois de décembre. Vie de jardin à Lévignac le dimanche 11 octobre, organisée par l'association Terre de Save, sous la halle de Lévignac de 9h à 17h. Vie de jardin réservée aux particuliers. Inscription avant le 4 octobre. Renseignements au 07 83 98 11 08. 07 83 98 11 08. Buvette et pâtisserie sur place. L'association Trait d'Union vous invite au loto des aînés de la Save le dimanche 11 octobre, 14h30 à la salle des fêtes de Saint-Matan. Au programme 14 parties, un gros lot de 300 euros, des bons d'achat également, d'autres nombreux lots à gagner. Tarif 2 euros le carton, 11 euros les 6, 16 euros les 12 plus carton de la chance. Numéro fétiche, tombola, gâteau et buvette sur place.
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1: Vous êtes prêts à sortir ce soir? Pas encore? Vous réfléchissez? Alors restez à l'écoute de ce mix qui va vous ambiancer. C'est Jeffrey pour vous ce soir et vous êtes dans Good Vibes sur Radio de la Save de 21h à 22h. Et en ce début janvier, il est donc temps pour moi de vous souhaiter le meilleur pour cette nouvelle année 2024. Plein de bonnes choses évidemment, mais aussi plein de bonnes vibrations en musique sur votre radio. Et pour cela, c'est simple, montez le volume et laissez-vous ambiancer avec ce mix 2024 spécial Tech House que je vous ai concocté. Mais avant tout, saurez-vous trouver le doublé que je vais vous enchaîner pendant cette heure de mix? Pour cela, une seule réponse, restez à l'écoute, montez le volume, on se retrouve dans une heure.
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0: Oh là là là là là, qu'est-ce que ça a ouaté dans les enceintes. J'espère que vous aviez bien monté le volume pour profiter d'un max de décibels à l'écoute de votre radio. Alors, je suis sûr que vous aviez trouvé le doublé que je vous avais inséré dans cette heure de mix. Il s'agissait bien évidemment des deux reprises de Madonna, l'une derrière l'autre. Alors, vous ne les aviez pas ? Ce n'est pas grave, puisque vous pourrez retrouver très prochainement le podcast sur le SoundCloud de la radio. Et au passage, je remercie bien évidemment Tessa qui s'occupe de mettre en ligne tous ces podcasts de toutes vos émissions préférées de Radio de la Save. Alors, il est temps pour moi de vous dire au revoir, et surtout si vous sortez ce soir, pensez à désigner votre Sam. C'était Jeffrey pour vous, ciao ciao!
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1: Acte 1, scène 1, unité de temps, unité de lieu. La pièce durera toute ta vie, l'histoire se déroule sous tes yeux. Le rideau vient de s'ouvrir, toi tu soulèves les paupières. Tes parents gèrent la mise en scène, ta pièce démarre et ils sont fiers. Ils te souhaitent pas une tragédie, ils préfèrent que l'histoire soit drôle. C'est le théâtre de ta vie, c'est toi qui tiens le premier rôle. Tu regardes autour de toi les projecteurs, les premiers rangs, les gens qui te donnent la réplique et puis les autres, les figurants. Tes parents ont écrit le début, mais tu vas vite réaliser que pour la suite c'est entendu, tu vas devoir improviser. Et puis trouver les bons dialogues, dans ce premier acte tu es bavard. Ce ne sera pas une pièce d'auteur, mais du théâtre de boulevard. Alors ton histoire défile sous la rumeur des spectateurs. Ton personnage perd l'innocence, t'essaies de rester à la hauteur. 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